Vous êtes bien à l'écoute des mythiques bandes continues de Radio Canu. On a écouté un spécial tribute pour la Kanaky. On a commencé avec Marcus Gad et le morceau Ici qui nous explique bien en français dans le texte ce qui se passe là-bas. Ensuite, on a passé le morceau Kanak, Get Up For Your Rights, d'un groupe inconnu. Si vous avez le crédit, n'hésitez pas à appeler du côté du standard de Radio Canu. Et le dernier tune, l'hymne des barrages, de tous les barrages de la Kanaky l'été dernier, Makoukouti, Kanaky, Radio Canu jamais vaincu.

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C'était Théa à l'instant sur Radio Canu, juste avant Grand Gamin avec Poussière et encore avant Chico Trujillo avec Loca. 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

Vous avez pu écouter dans l'ordre le groupe Lundi Matin avec Petit Effort. Ensuite, c'était Quai Bondy avec le morceau Street. Et enfin, Stan Matisse avec le plus célèbre des anonymes. Vous écoutez bien les bandes continues de Radio Canut.

Vous venez d'entendre deux morceaux de Jelaya, Variation sur une musette de marin et In the Death Car. Et le morceau Rain New de Maybe Baby, 102.2 Radio Canut.

0: Vous avez pu entendre sur Radio Canu trois groupes de la région lyonnaise avec Tangram avec le morceau Tenir la distance, Chebec Debout sur les marches et Dr Peppers, actuellement plus connu sous le nom de Fox Eagle avec le morceau Romania.
1: Je donne ordre à nos gendarmes d'intervenir. Parce que si vous me dites aujourd'hui, monsieur Sportouche, que l'État français et le ministère de l'Intérieur est incapable de mettre fin à une boum qui comprend 2000 punks à chiens, alors c'est extrêmement inquiétant pour la sixième puissance mondiale. Enfin, personne n'a une idée de...

Vous venez d'écouter Antinazi de Joey Gluten, suivi de JFC du groupe LBD, pour finir avec la compagnie créole Au Bal Masqué, que vous aurez sans doute reconnu. 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Et où est la barbarie?

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0: des radios, on vient de s'écouter Monsieur I, Avid Zebda, remixé par iTone, on est chez nous.
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Et vous êtes toujours à l'écoute de Radio Canu et ses fameuses bandes continues. On a écouté trois titres révolutionnaires. Le premier, c'était l'artiste Veto avec le titre Kiana, qui veut dire trahison. C'est un chant soudanais de résistance, d'espoir, d'une justice qui viendra par l'autodéfense populaire. En deuxième, on a eu deux bamix en compagnie de Maragan, El Comunero et The Klezmatics, avec le titre L'Estaca. C'est une chanson catalane composée sous la dictature franquiste, un chant universel des luttes pour la liberté. Et nous avons terminé avec le titre de Femme iranienne, un titre anonyme. Et le titre, c'est Avazé Leilaha, c'est la balade des Leila. Et juste pour vous le dire, c'est dans la chanson il est dit qu'il soit roi ou guide suprême, mort au tyran. Et on ajoutera évidemment mort à l'impérialisme et femme, vie, liberté.

Et je vais écouter Vibronix avec le chanteur brésilien Junior Dread pour la chanson Police. Juste avant, c'était Junior Royal. Please Tell Me, production I Love Sound Records. Et on avait débuté par le chanteur anglais Brother Culture pour la tune L Up. C'est une production du dubmaker français Injam.

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C'est très intelligent, c'était le mistingo. Le mistingo. Comment c'est le mistingo? Si vous attrapez ce joli refrain, vous aurez un mistingo. Dardar, kiroli, pingo, dardar, larira. 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Bon, c'était très intelligent. Autre série, les chansons à rallonge. Est-ce que non, tu ne sais pas? Mais à bien après.

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2: Ouais. Radio Canu, les bandes continuent, tout à fait. À l'instant, on a écouté Pauvre Coude et Enclature, soit le groupe Journée Standard, avec le morceau Ding Dong Grien, en date de 2016. Juste avant, c'était le nom du groupe, avec un morceau, leur unique album de 2011. Le morceau s'appelle Le Migou. Et encore avant, c'était LPI, Le Pouvoir des Innocents, avec le morceau Qu'est-ce que tu fais ? Ça date de 2008 et l'album s'appelle Nique ton mère. Et c'est Radio Canu, exactement.

direct bien à l'antenne de Radio Canus 102.2. Nous écoutions à présent Chis Lopez et Beau Problema. Encore un tout petit peu avant, il y avait Zé Daopo, Mbaya, et on avait commencé la session avec Commando Coco featuring Eosine Première, Landscape of Love.

Vous êtes toujours sur Radio Canu. On vient d'écouter juste à l'instant Quasimoto, cette voix gonflée à l'hélium, celle de Madlib sur l'excellent label Stone Throw. Le morceau, c'était Real Eyes. Ensuite, direction l'Afrique de l'Ouest des années 70 avec Rob qui nous a présenté ce morceau Lose Up Yourself. C'était sur le label Soundway. Et puis direction pour le premier morceau de la série vers ce morceau House Party de Fred Wesley, tout droit issu de cette liste d'anthèmes des soirées de Loft qui réunissait un public ultra varié. C'était la marque de fabrique de ces soirées de New York des années 80. 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

0: Kabaka Pyramid.
1: On s'est fait une session anticapitaliste. On avait débuté par les Anglais Ramon Judah et Ja Warrior No Capitalist, suivi de K-Dub et Rebel High Capitalism. Et on a terminé avec le Jamaïcain Kabaka Pyramid No Capitalist. 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Yes, I am.

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vous êtes sur les bandes de Radio Canu et ses textures sonores et musicales en tout genre. On vient de s'écouter dans l'ordre Kim Gordon, l'emblématique leaduse de Sonic Youth avec le morceau Bye Bye. Juste après, c'était Sleaford Mods avec Force 10 from Navarro. Et juste là, c'était un groupe lyonnais, Unum, avec Diablo Rosso. 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

vous êtes sur Radio Canu 102.2 FM et on vient d'écouter le titre Kulk du groupe Chimchek, suivi du titre Psycho Boogie du groupe Psycho Syndicate, et pour terminer une reprise du titre Phase Terminale de Banlieue Rouge par El Tebolo. Voilà, Radio Canu, vous écoutez les bandes continues.

Vous êtes sur Radio Canu et c'est les bandes continues. On vient de s'écouter dans l'ordre Tool avec le titre Sober, ensuite ZZ Top avec le titre La Grange et pour terminer Cypress Hill avec Rock Superstar 102.2, la plus rebelle des fréquences.

0: On est bien sur Radio Canu. Vous écoutez les bandes continues. Et pour les trois derniers titres, on vient d'entendre, dans l'ordre, Absent Minded, My Erics Part 1, Tech N9ne featuring Mayday, Kendall, Morgan, Kendricks et Lamar avec leur titre Fragile, et Green Horns avec leur titre There Is an End. 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

Vous avez pu écouter dans l'ordre Opaline avec La fille tatouée, Sarah Saphir avec le titre Avant toi, et enfin c'était Neptune et le morceau Stella. 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

Yes, on a pu écouter au tout début Joe York avec le morceau Small Town Boy, et juste après c'était du côté du Pays Basque avec The Wizards. 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

Vous êtes bien toujours sur Radio Canu, vous venez d'écouter Les Rapaces avec le communiqué. Avant ça, un petit montage publicitaire des mêmes rapaces pour la direction régionale et sociale pénitentiaire. Petite période de publicitaire. Avant encore, Les Satellites avec les Américains. Et avant encore, Zebda avec Maru.

Yes Massive, donc vous êtes bien sur Radio Canu et vous avez pu écouter Original Jekyll, La Vie Belle, Capitaine Louis, Ça Me Fait Mal et Consecta, Follow the Leader. Yes Massive.

Retrouve-toi seul. Sans tes origines, renvoie-les à tes ancêtres. Juste pour un moment, le temps de te retrouver, seul, sans une couleur de peau et sans une religion. 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Prends un moment pour être ni de la politique, ni de la géographie. Tu n'es pas un contexte et tu n'es pas une situation. Tu n'as qu'un contexte et tu crées les situations. Alors retrouve-toi, seul. Retrouve-toi seul, sans tes amis, sans l'affection, sans le groupe. Tu n'es pas le groupe parce que le groupe n'est pas un. Et les guerres intestines ne touchent pas tes intestins. Alors retrouve-toi seul. Retrouve-toi seul, sans tes ennemis. Ils ne le sont qu'à cause d'une histoire de groupe, ou de situation, ou de pays, ou d'origine. Alors retrouve-toi seul, sans tes ennemis. Retrouve-toi seul, sans ton sexe, sans ton genre. Le sexe est un outil, c'est un détail. Le genre est une posture, c'est un rôle. Tu n'es pas un détail et tu ne prétends pas jouer un rôle. Alors retrouve-toi seul, sans ton sexe, sans ton genre. Retrouve-toi seul, sans ton prénom, sans ton nom. Mets-les de côté pour pouvoir t'observer sans que ce soit eux qui te servent de reflet. Sans leur connotation, sans leur sonorité. Renvoie ça au langage, juste le temps de te retrouver seul. Retrouve-toi seul, sans ton visage. Tu le vois par les yeux des autres, mais sans eux tu ne l'as pas, tu ne l'as plus. Ne les laisse pas te modeler, te remodeler. Tous ces déguisements qui rendent l'intérieur inaccessible et si étrange à soi-même jusqu'à en avoir peur, de regarder dans son intérieur et de ne voir que du vide et de tomber parce qu'on se rendrait compte qu'il n'y a aucun artifice assez solide à l'intérieur où l'on pourrait se rattraper. Alors on a peur d'être seul comme si on avait peur de soi-même.

C'était Paragraphe 175 de King's Queer. Juste avant, il y avait Seul de Rosé. Et encore avant, Something Different de Rocco Catastrophe.

Vous êtes toujours sur le 102.2 Radio Canu et vous venez d'écouter le groupe de black metal et crust de Nancy Véhémence avec le morceau Greenwash. Ensuite, le groupe de Dibit de Grenoble Acidi avec le morceau Opiacé. Et enfin, Danzig, le chanteur des Misfits, avec son groupe en solo. Et il nous a chanté Tide of Being Alive, 102.2 Radio Canu.

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Vous venez d'entendre à l'instant la voix d'Emily Souillot, qui se fait aussi appeler Phoenix de Pandore, dans son duo Phoenix avec Vincent. C'était le titre Libération. Le titre juste avant, c'était Monsieur Pejic avec le titre Girls en anglais. Et le premier morceau des trois titres qu'on a entendu, c'était Electrofield Project avec le titre Lyon, comme la ville de Lyon. C'était pour l'émission Patchworld, ce choix de ces trois titres. 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

c'est très intelligent, c'était le mistingo. 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Au-dessus, les chansons à la lune. Est-ce que non, tu ne sais pas? L'air de la peine.

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2: Ouais. Radio Canu, les bandes continuent, tout à fait. À l'instant, on a écouté Pauvre Coude et Enclature, soit le groupe Journée Standard, avec le morceau Ding Dong Grien, en date de 2016. Juste avant, c'était le nom du groupe, avec un morceau, leur unique album de 2011. Le morceau s'appelle Le Migou. Et encore avant, c'était LPI, Le Pouvoir des Innocents, avec le morceau Qu'est-ce que tu fais ? Ça date de 2008 et l'album s'appelle Nique ton mère. Et c'est Radio Canu, exactement.

0: Radio Canu, la plus polymorphe des radios. On vient d'écouter HTRK avec le morceau synthétique.
1: Bah oui, synthétique. Et avant, c'était Cat Power avec un morceau dont je ne connais pas le nom, mais qui est tiré de l'album Speaking to the Trees.
2: Et tout d'abord, nous avons écouté Elizabeth Bruce avec un morceau qui s'appelle Un peu plus intime.
0: Intime.

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0: Et oui les amis, vous êtes toujours sur Radio Canus 102.2. Vous venez d'écouter One More Solo avec le titre Lipstick.
1: Et puis après, c'était L'Incarcéré, interprété par Julie. Et pour finir, Even on Crossroads, du groupe Scarecrow.
2: Et on vient de s'écouter dans l'ordre Lunar Eclipse de Survive, Keep Moving Forward de Toxic Avengers et 8080 de Priroda, Radio Canus, la plus rebelle des radios.

Et on vient de s'écouter dans l'ordre Lunar Eclipse de Survive, Keep Moving Forward de Toxic Avengers et 8080 de Priroda, Radio Canu, la plus rebelle des radios.

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0: Voilà, il est 19h02 à la pendule la plus rebelle des radios. Comme tous les jours de la semaine, ou presque, c'est un horaire où il y a des informations. Et là, vous êtes donc avec le Canu Info du jeudi.
1: Ouh.
0: Voilà, donc le « ou » c'est Delphine.
1: Bonsoir Laurent, bonsoir à tous et à toutes. Nous sommes donc le jeudi 23 juillet 2026 et ce soir c'est notre émission spéciale des rencontres Arles, des rencontres donc de la photo de Arles. C'est donc un festival de photos qui se tient jusqu'au 4 octobre prochain, vous avez le temps de pouvoir vous y rendre. Et donc on va vous parler un peu de ce soir, des expos qu'on a retenues, qu'on a aimées. Cette année, on va pas faire un truc, l'expo qu'on n'a pas aimé. Non, on n'a pas le temps. On va faire que celle que nous avons bien aimée. Alors on n'est évidemment pas toujours d'accord sur celle que nous avons préférée, mais dans l'ensemble, on a retenu à peu près ce qui nous paraissait commun dans cette déambulation que nous avons fait pendant 2 jours. Alors cette année, le festival de photos s'étend sur pas mal de lieux, donc si vous prévoyez de vous rendre à Arles pour aller voir de la photo, regardez un peu avant ce que vous avez envie de voir. Évidemment, vous pouvez aussi suivre nos envies, nos plaisirs, nos coups de cœur, mais vous faites bien comme vous voulez. Il y a des endroits aussi où vous verrez, je vais vous en reparler, il y a une expo qui est complète absolument tout le temps, donc il faut un peu avoir de la patience pour la découvrir, mais ça vaut le coup. Et puis je laisse Laurent commencer avec une première expo Alain Keller.
0: Oui, donc Alain Keller, que je connaissais pas bien, j'avais déjà entendu son nom, mais sans plus. Donc lui, c'est une expo qui a lieu, c'est une expo, une sorte de rétrospective.
1: Alors ça s'appelle rétrospective.
0: Voilà, tout simplement, d'ailleurs, c'est pas...
1: Avec un R majuscule.
0: Voilà, une rétrospective, donc c'est aux anciens bains-douches, aux anciennes douches municipales sur les quais du Rhône. Et c'est la deuxième année qu'on va voir des expos dans ce lieu-là. C'est la deuxième fois aussi que c'est co-organisé avec l'agence MIOP. Donc MIOP, ça s'écrit M-Y-O-P. Ça veut dire mes yeux, objets, patients. Phrase issue d'un poème de Paul Éluard. Donc voilà, c'est une agence de photographes qui est récente, hein, qui a une vingtaine d'années, et dont Alain Keller est membre depuis, je crois, 2008, donc presque des débuts. Alors, qui c'est Alain Keller au départ ? C'est un photojournaliste, donc c'est rare à Arles, hein. On sait que la tendance à Arles, c'est plutôt de faire soit le passé, soit l'histoire, soit des photographies plutôt artistiques. Là, on est pur et dur dans le photojournalisme. Son expo pourrait avoir lieu au festival de Perpignan du photojournalisme. Il a déjà eu d'ailleurs un prix là-bas. Donc voilà, il est né pas loin de chez nous, à Clermont-Ferrand. Ses parents en fait sont juifs et ils ont échappé de justesse aux persécutions antisémites de la Deuxième Guerre mondiale. Ils sont venus se réfugier à Clermont-Ferrand, là où il va naître. Par contre, il y a une grosse partie de sa famille qui sera déportée, notamment ses grands-parents, arrêtés par la gendarmerie et les policiers français, et déportés, et ils ne reviendront pas malheureusement des camps. Donc ça, c'est son histoire un peu perso qui explique rien du tout, mais qui situe un petit peu le personnage.
1: Ça permet quand même d'expliquer aussi peut-être sa soif des endroits du monde en galère, parce qu'il y a les endroits de la guerre, mais pas que.
0: Oui, alors il va travailler donc... au départ, hein, il part aux États-Unis pour suivre une fille, et puis il fait plein de boulot, puis à un moment, il est habité par le démon de la photographie, et il rentre à Paris et il rentre à l'agence Sigma, aussi à l'agence Gamma. Il va en partir en expliquant qu'il en avait marre de faire le métier de photojournaliste, c'est-à-dire de courir après. Alors oui, il y a une dictature qui se met en place à un endroit, on va faire des photos 2 jours dans la dictature, puis on rentre, on ne prend pas le temps de comprendre les gens, de photographier leur quotidien. Il ne fait que du sensationnel, puisqu'il faut faire la une des journaux. C'est le but des agences. Et d'ailleurs, dans son travail, on va avoir les deux versants. Le versant, je fais des photos parce qu'il faut vivre avec des photos sur les événements du monde. Et puis un travail plus personnel autour des gens, de la souffrance des gens, et notamment des minorités. Donc voilà, donc dans cette expo, c'est tout en noir et blanc. Alors, il y a quasiment une photo par thème. Donc ça, on creuse pas du tout le thème. Voilà, il y a des photos sur l'Amérique latine. Tel endroit, il s'est passé telle chose. Voilà, il y a une photo. En Irlande du Nord, pendant les événements, là. Voilà, il a des photos. La révolte des étudiants, parce qu'il était à Tiananmen. Donc à Pékin, quand il y a eu la révolte. Donc là, il y a des photos de Tiananmen, ils sont impressionnantes. Les photos de une ou deux photos de Solidarnosc, on rappelle, en Pologne, le syndicat contre le régime communiste. Donc c'est voilà, il y a tout ça lié à l'actualité, les guerres du Liban, Salvador, la Tchétchénie. Et puis il y a un travail personnel autour des minorités. Et là, on a un gros travail, notamment autour des Roms. Donc les Roms, on rappelle, c'est la troisième ethnie, dirons-nous, la troisième minorité en Europe à avoir subi un génocide. Le premier, c'est les Juifs, alors ça, il connaît bien. Le deuxième, c'est les Arméniens. Et le troisième, c'est les Roms ou les Tziganes, hein, suivant les appellations. Il y aurait eu quasiment, peut-être jusqu'à 500 000 morts tués par les nazis, 500 000 Tziganes et Roms. Donc c'est important. Il va faire un gros travail sur ces minorités dans les ex-pays, les pays de l'ex-Union soviétique, on va dire, parce que le racisme est toujours très très fortement implanté contre ces populations, encore aujourd'hui. Hein, mais ces photos datent un peu des années 2000, 80, 90, il y est allé plusieurs fois, et c'est très impressionnant. Alors, dans les photos qu'on remarque, moi je trouve qui sortent du lot, même si elles sont toutes très belles, il y a les photos des grands-mères sous un arbre en Éthiopie, là, qui est fabuleuse. C'était en 85 dans un camp, le camp de Gando. C'était, vous rappelez peut-être des musiciens qui se mobilisaient contre la famine en Éthiopie. Ben voilà, c'était ça. Les gens partaient de chez eux, ils se retrouvaient en camp pour essayer de trouver à manger. Et là, il y a une photo qui est vraiment impressionnante, qui est magnifique, bien qu'elle représente une situation de détresse absolue. Donc il y a toutes les photos, puisqu'on en a plusieurs sur les Roms, aussi bien en Kosovo, en Slovaquie ou ailleurs. Souvent montré à travers le regard des enfants, parce que voilà, ils se prêtent plus facilement aux photos, vu le racisme que subissent cette communauté. Les parents n'ont pas forcément envie d'apparaître non plus forcément sur les photos. Et puis il y a pas mal de photos autour du Proche-Orient, d'Israël et de la Palestine. Il y a par exemple une photo qui est magnifique de l'armée qui va évacuer les dernières colonies juives présentes en Égypte. Donc là, c'est la ville de Yamit, avec une photo incroyable de canons à eau et de canons à jet de mousse carbonique, ce qui fait une image ultra graphique, ultra jolie, alors que c'est quelque chose d'assez violent. Qui montre il a fait plusieurs fois des reportages comme ça sur les colonies juives qui sont évacuées à un moment ou un autre. Alors il prend pas parti pour la colonisation, loin de là, puisqu'il va faire beaucoup d'images sur les Palestiniens et toutes les horreurs qu'ils peuvent vivre. Alors on a des images qui datent de la première intifada. Alors c'est des images impressionnantes, parce que plutôt que de suivre les endroits un peu chauds où ça y avait des conflits directs entre l'armée et les colons et les Palestiniens, il va dans les villages pour voir comment est vécue cette première intifada, et il prend plein de photos de Palestiniens avec des drapeaux. Je rappelle, à l'époque, hein, le drapeau palestinien était interdit par Israël. Il y a de très très belles photos sur ces jeunes qui prennent aussi la fronde pour lancer des pierres contre l'armée, qui elle a des armes. Donc voilà, il y a tout ce côté-là qui est très impressionnant. Sur ces villages de Cisjordanie, il ne voudra jamais donner le nom pour protéger les habitants. Et plus tard, il va oublier, il ne saura même plus où il a fait les photos, en fait. Après, il y a des images sur le mur, hein, notamment dans les années 2000, de séparation qu'a construit Israël pour séparer avec les Palestiniens, notamment vers Bethléem. Enfin, il y a pas mal de choses. Il a toujours ce regard humaniste. Et puis, ça dénonce quand même quelque chose. Ça dénonce là la colonisation, les souffrances des Palestiniens, les souffrances des Roms. Enfin, voilà, c'est une expo que je l'ai trouvée vraiment aussi intéressante que magnifique.
1: Oui, pour compléter, c'est 175 tirages, donc c'est une expo assez importante. Ce que moi j'ai beaucoup aimé, ce sont les planches, les carnets de voyage, qui, ces cartons qui écrits par Alain Keller, qui accompagne toutes ces photos et qui nous remet dans un contexte avec sa voix qui accompagne en fait ces images. Donc je trouve que c'est assez enrichissant d'avoir cet accompagnement écrit tout au long de ce parcours. Il faut peut-être aussi rappeler, sans faire d'agisme, que c'est un bonhomme qui est né en 45, donc a aujourd'hui un certain âge, et qui a donc une histoire qui accompagne l'histoire du monde, une histoire des conflits, une histoire du racisme, et qui a terminé dernièrement par une exposition commandée par le ministère de la Culture en Auvergne. Donc voilà une espèce de boucle, et comme tu le disais effectivement, tu parlais du festival Visa pour l'image, hein, il a eu le Visa d'or d'honneur en 2022. Moi, je trouve aussi intéressant cette critique qu'il a du travail du photographe d'agence de presse sur lequel on a... parce que dans ses petits cartons, il va donner le titre qui avait été donné par le média qui a acheté ses photos. Et c'est des espèces de raccourcis terribles pour un photographe qui a envie d'expliquer davantage le monde à travers ses photos. Donc c'est une très belle exposition, une très belle rétrospective d'Alain Keller. Et puis, autre rétrospective, celle qui a un succès phénoménal avec 30 minutes de queue pour accéder à cette exposition, c'est la rétrospective des photos de Martine Barra qui s'appelle Soul of the City, l'âme de la ville. C'est à l'espace Van Gogh, alors pas dans la partie que vous connaissez peut-être en bas, mais dans cette petite salle du haut. Donc on est assez en termes de photos, hein, pas en termes de personnes, puisqu'il y a des jauges qui sont assez limitées et qui permettent justement de pouvoir se promener d'une manière assez aérée dans cet espace, même si on doit en faire la queue. Alors on va découvrir un travail cash, mais avec beaucoup d'affection, de ces photos en noir et blanc. On est accueilli d'ailleurs dans cette première salle par une photo avec un ciel gris moche, avec des lampadaires tout pourris et des rues toute crevée avec de l'eau qui pue. Enfin, on a cette mocheté de ce quartier, et pourtant, tout le reste du temps, elle va nous parler que du bonheur de ces quartiers new-yorkais. Martine Barra, elle est née à Oran en 1933. Elle est née dans une famille plutôt bourgeoise, hein, avec une grand-mère chirurgienne russe en exil, qui reçoit beaucoup de monde, et c'est comme ça qu'elle va vivre le racisme. Elle a, dans un article du Monde paru début juillet, expliqué que c'est là qu'a commencé, excusez-moi, sa haine du racisme, puisqu'elle a pu entendre ses colons français se répandre de haine, de racisme sur les Algériennes qu'ils pouvaient voir autour et sur les Algériens. Et donc c'est là qu'elle a commencé à comprendre ce qu'était le racisme, explique-t-elle. À 15 ans, elle va se mettre en rupture avec sa famille, elle va partir en Suède, seule. Alors elle fait des belles rencontres qui lui permettent d'exister. Pourtant en Suède ça va pas être facile. Et elle va revenir à Paris, où elle va se former à la danse. Et puis là elle va rencontrer la communauté argentine de Paris. Elle va par exemple rencontrer le réalisateur et artiste Alejandro Jodorowsky, et d'autres comme ça, des hommes et des femmes de théâtre et de danse qui vont l'émerveiller sur ce que peut être déjà le spectacle. Et puis elle va rencontrer des gens, et là elle se retrouve à New York. Elle va enchaîner les petits boulots, hein, des petits métiers, hein, les serveuses, les go-go girls. Elle va monter des ateliers vidéo, de musique pour les enfants des quartiers abandonnés de New York. À ce moment-là, New York est une ville pourrie.
0: Oui, elle est beaucoup dans Harlem. Il y a beaucoup de ces photos qui sont dans le quartier de Harlem.
1: Et elle va se rendre comme ça dans le Lower East Side, dans Harlem, dans des quartiers qui sont abandonnés par la municipalité, même si on peut très sincèrement dire qu'à l'époque, grosse partie de New York est quand même un quartier cradingue, laissé à l'abandon par une partie de la municipalité, avec une forte, évidemment, présence de gangs. Et Martine Barra, elle va travailler, développer toute son œuvre photographique et de vidéo sur ces quartiers, avec ces quartiers marginalisés. Elle va d'abord commencer avec la danse, et puis elle va se faire mal, elle va plus pouvoir danser, mais on va lui filer une vidéo, une caméra qu'elle va se faire casser. Et puis c'est un patron de gang des Romans Kings qui va lui donner une autre caméra, un appareil photo, et c'est comme ça qu'elle va débuter. Alors, son premier travail auprès de ces abandonnés, de ces gangs, que ce soit les Roman Kings ou les Roman Queens ou les Keto Brothers, c'est d'abord avec de la vidéo. Elle a fait une vidéo, un documentaire qui a obtenu un prix à Milan en 1978. Ça s'appelle You Do the Crime. You Do the Crime. Tu as fait le crime, tu as fait ton temps, le temps. Excusez-moi, You Do the Crime, You Do the Time. Tu as fait le crime, tu as fait ton temps. Qui va être projeté au Whitney Museum. Et c'est ce travail-là qui va faire qu'elle a un lien qui va perdurer avec ces gangs, mais aussi ces familles de ces quartiers pauvres, marginalisés au sein de New York. Cette exposition, c'est la première fois que des gens de ces quartiers vont se rendre dans une exposition. Elle explique dans ses cartons aussi que certaines de ses proches qu'elle a pris en photo vont même avoir du mal à rentrer à l'intérieur, alors que d'autres vont complètement se saisir de ce lieu et vont même participer à la création de cette exposition. Donc elle va vraiment construire une amitié, une affection et de l'amour pour ces quartiers et pour les gens qui y vivent. Elle est l'ancienne bourgeoise, hein, c'est vraiment une transformation qu'elle vit aussi à New York. Elle va chercher une justice sociale, elle veut redonner de la voix et du sens à des personnes qui n'ont pas de voix justement dans cette ville et dans ce pays. C'est un travail politique, mais c'est un travail très intimiste, hein, qu'elle va développer, toujours avec du respect. Jamais de morale derrière tout ça. C'est ça aussi qui est très beau dans ces photos. Et malgré la dureté de l'environnement, on retrouve des habitants et des habitantes qu'elle aime. Hein, ça se voit dans ces photos.
0: Oui, il y en a qu'elle va suivre presque tout au long de leur vie.
1: Ouais,
0: en fait.
1: Mais il y en a, c'est ses amis. Ouais. Elle va donc d'abord travailler sur donc ses proches des gangs. Et puis... plus tard, elle va aussi travailler sur les quartiers où il y a de la boxe. Donc, elle va pendant plusieurs années faire des photos et suivre les lieux de la boxe où les gamins viennent. C'est comme ça qu'on se trouve avec une photo de ce gosse qui a 5 ans avec un dentier qui, vous savez, le protège-dents là, pour les boxeurs, qui lui sort de la bouche parce que c'est censé aussi être des lieux pour donner du corps et du sens à des gamins qu'on rien.
0: Et puis c'est des lieux d'émancipation parce que pour réussir dans la société américaine, et il y avait les mêmes choses en Europe, en fait, en France notamment, pour les personnes rejetées, là on parle pas mal de Sud-Américains ou de Noirs, la boxe et le sport, mais la boxe particulièrement, c'est un moyen de s'en sortir. Si jamais vous devenez champion, vous allez pouvoir vivre une vie avec un peu plus d'argent. Et donc il y a tout ça derrière, hein, ces petits enfants qui commence très tôt la boxe.
1: Elle va beaucoup aussi photographier les breakers, par exemple, cette culture de rue à New York. Ce qui est intéressant, c'est qu'elle, pour elle, la photo, c'est un truc participatif. Donc c'est souvent que les gens viennent lui dire « Bonjour, on voudrait que tu viennes nous prendre en photo. » Donc c'est comme ça qu'elle va se retrouver à d'abord aller découvrir ses boxeurs dans ses salles. C'est qu'il y a une nana qui va venir la voir, qui lui dit « Viens, je voudrais que tu fasses des photos de moi là-bas. » Et c'est comme ça qu'elle découvre des lieux. Souvent, elle va donner les photos qu'elle prend. Ça fait partie aussi de l'échange qu'elle a avec les autres habitants de ces quartiers de New York. Elle va collaborer dans les années 80 avec Libération, et c'est comme ça qu'elle va découvrir la Goutte d'Or à Paris, et là elle retrouve les mêmes sensations, raconte-t-elle, qu'à New York.
0: Oui, on a des photos qui sont assez proches en fait.
1: C'est exactement le même environnement qu'elle va retrouver, et elle va suivre par exemple Mamadou, qui a 6 ans à ce moment-là, et il y a une photo magnifique, qui est, je crois que celle que je préfère, de Mamadou à Vachy dans son fauteuil abandonné sur le trottoir. Il a des lunettes énormes qui lui mangent la moitié du visage, et il a l'air à la fois coquin, sérieux.
0: Elle
1: arrive à prendre quelque chose d'absolument incroyable, hein, dans ce personnage. Et qu'est-ce qu'elle va faire? Elle va l'emmener, Mamadou, à New York. Elle va lui faire découvrir une culture qui va lui répondre, mais en même temps il connaît quelque part, mais que par des moments très fugaces. Donc il va découvrir ça là-bas. Elle dit d'ailleurs que pour payer son premier vélo à Mamadou, elle a fait des des photos pour le Nouvel Observateur. Donc, elle travaille sur cette question-là. Ce Mamadou, c'est Mamadou Yafa. Il est devenu adjoint à la mairie de Paris, chargé de la jeunesse. Il explique qu'il n'a jamais oublié Martine Barra, bien évidemment. Elle a été de partout, au Japon, au Brésil, à Cuba, donc en France, bien évidemment, aux États-Unis. Elle se balade. Et à chaque fois, son but, c'est quand même de rencontrer des gens et de faire des photos pour les gens. Pas juste pour les vendre. C'est comme ça qu'en 93, il y a donc Do or Die, ce livre préfacé par Martin Scorsese, excusez-moi, et Gordon Parks, qui va être édité en 93, donc sur ces photos de la boxe. Ça va rassembler toutes ces photos, en tout cas, ça va rassembler des photos. Elle va à chaque fois, comme ça, prendre en photo des proches, des photos de joueurs domineurs, de dominos avec des mains. C'est des photos absolument magnifiques. Les breakers dont je vous parlais sur les blocs parties, qui sont absolument fantastiques aussi. Il y a beaucoup de mouvements dans ces photos. Il n'y a pas que des portraits. C'est Ornette Coleman qui va écrire les textes, des titres de ces photographies. Donc, elle rencontre aussi comme ça plein de gens et elle connaît plein de gens. Et puis, Martine Barra, c'est quelqu'un qui aime la mode et elle va donc faire des photos de mode. Mais elle a un petit atout supplémentaire, Martine Barra, c'est qu'elle va prendre ses vêtements de luxe et les poser sur le dos des habitants de Harlem, par exemple, ou des favelas de Rio. Elle va prendre et elle va leur donner en fait une autre beauté. C'est-à-dire qu'elle estime qu'elle aussi, après tout, pourquoi pas ses enfants, ils auraient le droit aussi de porter ces beaux vêtements. Donc il y a des photos absolument magnifiques aussi de ces habitants et de ces gamins de Harlem qui jouent avec ces vêtements de luxe. Elle va d'ailleurs, c'était une amie d'enfance de Saint-Laurent, elle va tourner pour lui Woman is Sweeter, un film plutôt hippie, sur la musique de R, du compositeur de R. Voilà, finalement, la maison de couture va refuser de diffuser ce documentaire. On a un magnifique portrait de Bob Marley, un portrait qui est extrêmement connu, mais bah oui, c'est de Martine Barra.
0: Mais elle a fait aussi Gina Davis.
1: Ouais, elle a évidemment eu des stars. Aujourd'hui, elle a 93 ans, Martine Barra. C'est une dame toujours active. Il faut relire cet entretien qu'elle a eu avec Le Monde en début de mois. Elle vit toujours dans ce mythique hôtel Chelsea de New York. Une dernière résidente, elle s'y est installée à 50 ans. Voilà, c'est une femme qui raconte beaucoup de choses avec beaucoup d'amour et qui partage surtout beaucoup, beaucoup de ses photos et beaucoup de son temps pour les autres. C'est vraiment une série à découvrir, redécouvrir et donc prendre le temps de patienter avant de rentrer dans cette exposition donc à l'espace Van Gogh.
0: Alors moi je vais parler de deux petites expos autour de l'Afrique, puisque l'Afrique est plutôt présente sur ce festival. Alors la première c'est autour du Ghana, ça s'appelle Rêver l'indépendance 1957-1976. Donc c'est sur la place centrale, là, au Palais de l'Évêché. En fait, c'est une expo qui est une sorte de mélange de plein de choses. Ça part au départ de l'indépendance. Alors, le Ghana, c'est important, mais indépendance en 57. Avant, c'était colonisé par l'Angleterre. C'est le premier pays africain qui a son indépendance. Et il va inspirer beaucoup, beaucoup de pays africains pour retrouver leur liberté. Et donc là, on a un petit peu ce qui s'est passé en termes de photos et en termes de livres, il y a les deux en parallèle, autour de cette indépendance, cette révolution, notamment à travers son leader qui s'appelle Kwame Nkrumah. Qui va mourir à Bucarest d'ailleurs quelques années plus tard. Il sera renversé plusieurs fois. Ces images, elles ont un rôle important, c'est qu'elles sont mises en place entre autres par le pouvoir. Alors là, on suit en fait deux livres, on voit les livres eux-mêmes et on voit les photos réelles tirées des livres. Il y a un Africa Portrait qui date de 76 de Paul Strand et de Roadmakers qui date de 61 de Willis E. Bell qui est le photographe et les textes sont d'une dramaturge du pays, du Ghana, qui s'appelle Effua Sutherland. Et en fait, on voit à travers ces deux livres la volonté de montrer une autre image de l'Afrique. En fait, c'est des images qui sont plutôt positives. On voit pas de misère. On casse un petit peu le. On montre qu'on a confiance en l'avenir. C'est une sorte d'image presque propagandiste, mais qui veut montrer qu'en fait, voilà, le Ghana, c'est un pays qui rentre dans la modernité. Voilà à quoi ressemblent nos villes, nos habitants, nos habitantes. Voilà, et on a plein de choses intéressantes autour de cette période-là, de ces 20 années entre 57 et 76. Et puis, alors ça, c'est les deux livres principaux. Après, on a plein d'autres photos, des photos plus récentes, et notamment celle qui va donner l'affiche des rencontres d'Arles de la photographie de cette année, qui est une photographie de Carlos Idum Tahoua, qui date de 97, extrait d'un livre qui s'appelle Many Reasons to Live Again. Donc voilà, ça date. Le livre a été édité en 2022, la photo date de 97, je crois bien. Et donc on a ce Ghanéen à vélo, là, tout souriant, avec des gens autour de lui qui sont très bien habillés, qui montrent voilà le Ghana. Bah, c'est ça aussi, c'est pas simplement l'image raciste et misérabiliste qu'on peut voir. Donc c'est marrant, voilà, de ce genre de témoignage d'une période un peu particulière pour ce pays. Et puis, à Croisière, un peu plus loin, on a une expo de Paul Gojo. Alors lui, il est photographe ivoirien, il est né en 39, il est mort il est né et mort à Abidjan, même s'il a fait un petit passage à Paris pour apprendre la photo notamment. En fait, dans les années 70, c'est pareil, la Côte d'Ivoire est indépendante, il fonde son agence, elle s'appelle Mamedis, ça veut dire Mass Media Service, et en fait, il fait de la photo, il fait du cinéma, et il fait un truc qui est hyper à la mode à l'époque, c'est des romans photos. Alors c'est ringue un peu quand on regarde ces romans photos, sauf que ce qu'il réalise lui, vous voyez, il n'est pas tout seul, mais c'est des romans photos dont toutes les photos sont en noir et blanc. Elles sont magnifiques, ces photos, et finalement elles témoignent de ce qu'est aussi cette époque. Donc c'est intéressant d'avoir à travers un genre mineur, hein, qui sont les romans photos, très gros succès en Côte d'Ivoire dans les années 70, 80 et même après. Et que ces romans photos peuvent servir à montrer ce qu'était le pays à l'époque. Et puis, il y a une partie de l'expo qui est autour aussi de ces photos qu'il faisait pour un peu gagner de l'argent sur le monde de la nuit, donc des photos dans les bars, des photos des gens qui, dans les dancing, je sais pas comment on appelait ça, et dans les boîtes de nuit. Et là, on a, c'est pareil, des clichés des gens qui sont heureux, qui dansent, qui s'éclatent et qui cassent un petit peu l'image qu'on pourrait avoir de la Côte d'Ivoire. Donc voilà, ces deux expos, je trouve qui montrent qui montre des photographes africains et qui montrent autrement leur pays. On n'est pas du tout dans le photojournalisme, justement, on est dans de la photo qui a un côté plus positif et moins témoignage, mais qui témoigne quand même quelque part de ce qui s'est passé dans ces années-là, aussi bien en Côte d'Ivoire dans les années 70 qu'au Ghana dans les années 50, 60, 70.
1: Et puis moi je vais poursuivre avec cette exposition qui franchement...
0: est très drôle.
1: Ouais, mais moi j'adore. J'adore déjà ce travail, cette idée. Ça fait partie de ces expositions où on se retrouve avec de la photo qui d'un seul coup, on a de la mise en scène, on a du travail. C'est l'exposition de Lee Schulman et Omar Victor Diop qui s'appelle The Anonymous Project Being There. Alors je vous conseille tout de suite... Hein, je vous le dis tout de suite. Regardez à la fin. Moi, je trouvais que c'était mieux de le regarder à la fin. Cette vidéo du making-of qui vous est proposée sur le petit côté pour vous montrer comment c'est fait. Vous allez voir, c'est très technique. C'est pas de l'IA bête et méchante. Hein, c'est très marrant. Alors, c'est le travail de Lee Schulman qui a donc un projet qui s'appelle donc The Anonymous Project. Il accumule depuis 2017 les clichés des anonymes. Et c'est un

0: est noir, il est sénégalais, il est né en 1980 et ça marche très très bien. C'est un travail d'incrustation qui est hyper réaliste. C'est très très malicieux. C'est 90 images qui ont été faites à partir donc de cette collection d'Eli Schulman, d'où le Being There qui vient donc s'accoler à ce premier titre, The Anonymous Project, hein, donc c'est être là. Donc tout ça nous semble très familier, sauf que, bah, évidemment, il y a un truc qui cloche, c'est qu'on se retrouve avec un noir au milieu de tous ces blancs bien faits des années 50. Donc ça amène à une espèce de contraste, bien évidemment, puisque ce que veulent nous raconter ces deux créateurs, c'est que bah, il y a un rêve américain auquel les Noirs d'Amérique n'ont pas pu participer parce qu'ils ne faisaient pas partie de cette classe rêvée aux États-Unis d'Amérique, et puis cette classe fantasmée. Parce que tous ces clichés qui existent aujourd'hui, ils sont très connus finalement. Les premiers clichés, ils vous paraissent assez... Bah, c'est normal. Moi, oui, c'est on est dans la normalité. Famille, ouais. Mais même les tenues, les jupes de madame, le petit costume, même le petit collier à cocktail, hein, des fêtes hawaïennes, tout ça vous paraît mais très déjà vu. Sauf que, eh ben non, parce que ces photos, ce sont toujours avec des blancs qu'on les a vues.
1: Oui, il n'y a aucune
0: et
1: diversité.
0: Et jamais avec ces familles noires, très rarement. Donc, il y a un petit texte que je vais vous lire qui est dans le livre hein, Being There. Ce qu'on ne vous dit pas, c'est qu'à chaque fois, il y a un bouquin, il y a une publication plus ou moins récente sur toutes ces expositions. Ils nous écrivent « Les images que nous avons conçues sont l'incarnation d'un monde dont on aurait aimé hériter, avec plus de diversité et de mixité. Ce sont des scènes simples, spontanées, innocentes, qui ne sont pas chargées par cette tension raciale historique spécifique aux années 60, qui ont vu les mouvements américains pour les droits civiques obtenir l'abolition des lois ségrégationnistes. » Donc c'est ça l'idée, en fait. C'est en même temps de choquer une partie des gens qui pourraient voir cette exposition. Alors peut-être que si vous n'êtes pas raciste, vous ne serez pas choqué, vous serez interloqué par cette affaire. L'idée, elle est vraiment de changer la mémoire collective qu'on a des années 50 et des années 60 et de dire, bah, en fait, il y a des personnes qui, aux États-Unis d'Amérique, ont été invisibilisées complètement de l'histoire qu'on peut nous raconter sur ces décennies. Et donc, on va leur redonner corps. Et puis, c'est quand même assez drôle de voir Omar Victor Diop se mettre en scène hein, sur ces photographies. Donc, ils se font parfaitement avec ce qui est en train de se passer. C'est comme ça que vous avez donc une femme en train de regarder des disques assises par terre sur un tapis. Et c'est une femme blanche, bien mise de cette classe moyenne. Et vous avez donc, d'un seul coup, un couple mixte qui... Voilà, très difficile hein, d'avoir cette réalité visible dans les années 50 et 60. Tout un tas de... Voilà, on a Omar Victor Diop qui est en train de faire du golf avec donc une bande de blancs en costume-cravate. Tout ça dépasse notre imagination et c'est très bien de rendre visible ce qui n'existait pas dans ces photographies, qui a pu exister, mais en même temps, l'accès des Noirs à ces situations de golf n'est pas si évidente que ça, évidemment, dans les années 50 et 60. C'est voilà, un travail à quatre mains qui est absolument fabuleux, à la fois drôle, mais en même temps, qui repose quand même une situation du racisme bien réelle et qui vient taper un peu du poing sur la table en disant « changeons les choses ». Redonnons corps aux Noirs des États-Unis d'Amérique. Donc c'est une très belle exposition, donc c'est à l'ancien collège Mistral.
1: Alors on poursuit dans les expos drôles, puisqu'on va à croisière à nouveau, et là c'est une expo d'un historien qui s'appelle Philippe Baudouin, qui propose cette expo qui s'appelle « Nous ne sommes pas seuls, images extraterrestres ». Donc grosso modo, c'est simple, il a collecté, mis en valeur des images, alors beaucoup de photos avec des ovnis, quelques-unes avec des extraterrestres, et des affiches, des livres tout autour de choses, alors c'est 13 années 60, 70, 80, sur les gens qui avaient rencontré des extraterrestres, avaient pris des photos des ovnis. Alors ça, le point de départ de l'expo, c'est l'affiche qu'il y a dans la série X-Files qui s'appelle, l'affiche c'est écrit I want to believe, qui est une affiche pas inventée pour la série, mais c'est une vraie photo réalisée par un Suisse qui s'appelle Edouard Albert Billy Meyer, qui affirme avoir rencontré plein de fois les extraterrestres et tout ça là. Donc ça c'est le point de départ. Puis après on voit que il n'est pas seul, il y a plein de clichés plus ou moins flous, plus ou moins troublants. Alors quelquefois, souvent, c'est expliqué, le trucage il est là, ça s'est fait ça.

0: Alors, faut savoir qu'il y a plein de trucages, de gens qui ont fait semblant. Il y a des choses qu'on n'a pas de preuves, mais on sait que, bon, globalement, on est à peu près sûr qu'il n'y a pas eu d'extraterrestres qui sont venus nous voir, mais on n'a pas la preuve que comment a été truquée la photo, parce que ça ne se voit pas. Et puis, il y a d'autres... d'autres apparitions sur des photos qui sont liées à des phénomènes naturels, que ce soit un phénomène atmosphérique ou que ce soit un problème dans le développement de la pellicule. Et ça arrivait quand même quelques fois, on avait des problèmes de développement dans les pellicules et qu'un halo apparaissait quelque part. Et là, d'un seul coup, on avait un ovni, puisque ce halo était devenu l'ovni. Donc cette expo montre tout ça à travers... Des choses qui sont très kitsch souvent, ridicules parfois, et puis bah, au milieu de tout ça il y a des escroqueries très célèbres, hein, on a Raël qui est présent, donc on rappelle, il prétend avoir rencontré je sais pas quoi, les extraterrestres, on viendrait des extraterrestres, etc. Il y a l'escroquerie première dans le domaine qui s'appelle Roswell, la fausse autopsie du faux extraterrestre qui avait été diffusée à l'époque sur TF1 en France. Il y a des affiches, il y a plein de choses. On croise aussi à un moment le GEPAN. Le GEPAN, c'est le groupe d'études et d'informations sur les phénomènes aérospatiaux non identifiés. C'est un organisme qui fait partie du CNES, donc le centre des trucs spatials en Europe, qui a été créé en 77 et qui vérifie et qui trouve ce qui ne va pas. Qui montre, il y a eu une apparition d'OVNI parce qu'il y a eu tel phénomène atmosphérique, etc. Donc ils sont là aussi. Enfin voilà, c'est une expo qui est drôle, qui est décalée. Cette question des OVNI est toujours présente. Donc ça, c'est les 99% de l'expo. Et puis il y a quatre images qui sont un peu particulières dans l'expo, dont deux qui sont énormes, immenses, qui sont faites par Sacha Goldberger.
1: Absolument magnifique.
0: Et qui a fait des fausses photos, pour le coup, ultra réalistes, avec des extraterrestres, donc, ou des ovnis. Mais c'est décalé, il y en a une qui est énorme, qui est la meilleure, moi, je trouve, où, en fait, quand on se rapproche, on se rend compte que c'est une passoire, en fait, qui est l'ovni. Enfin, voilà, un truc vraiment décalé. Ils sont allés jusqu'au bout, c'est qu'on a ceux qui font semblant, qui croient avoir vu, a pris des photos d'ovni, etc. Et puis, il y a ces quatre images où, là, on assume d'avoir inventé le truc jusqu'au bout et de pousser le ridicule, avec ces photos qui sont bien faites, parfaites, en couleur. Mais qui sont fausses, bien évidemment, et qui sont assumées, parce que c'est délirant, voilà. On n'imagine pas une soucoupe volante en forme de passoire.
1: Oui, il y a une partie de l'exposition où on a de la photographie artistique qui est vraiment fantastique, avec du trucage, aussi l'utilisation évidemment d'images générées. Et puis on a une partie très documentaire avec cette affiche, hein, j'ai été le cobaye des extraterrestres, une affiche de conférence de Jean-Miguel Rez, qui devrait être davantage connu, je pense. Mais on a aussi cette vidéo qui tourne en boucle, hein, comme tu le disais, de ceux qui nous ont fait croire à une époque à la télévision qu'il y avait un extraterrestre qui était disséqué. Et puis on a Guy Christ qui va faire une série photographique sur Sunrise Valley, qui va suivre une communauté spirituelle du Brésil avec un mouvement qui explique qu'il y a la réincarnation des jaguars, qui est une ancienne tribu héritière d'une mystérieuse lignée d'extraterrestres envoyés par Dieu il y a 32 000 ans. Je vous la fais courte. Donc c'est assez intéressant de voir cette espèce de mélange sur le propos, parti d'une affiche très simple de Albert Billy Meyer, hein, et de cette série X-Files. Philippe Baudouin, le commissaire, c'est un spécialiste qui s'intéresse, hein, aux pratiques et à la question des ovnis et du paranormal. Il s'est intéressé plusieurs fois à ces questions dans des expositions. Donc c'est quelqu'un qui avait un peu de la matière, hein, pour nous proposer cette exposition, qui est plutôt à la fois rigolote et qui est bien, bien pensée, d'autant plus que je vous rappelle que ces derniers temps, on a Trump qui a donc décidé de déclassifier des documents issus de l'armée, de la NASA ou des services de renseignement. Là, on a eu la quatrième livraison de déclassification le 10 juillet dernier sur donc ces documents qui interrogeraient sur la venue ou pas des extraterrestres. ministre. Alors, il y avait d'autres présidents qui, par le passé, avaient promis la déclassification de ces secrets sur les ovnis. Jim Carter, par exemple, ça avait été le cas, puis ça n'avait jamais été loin. Alors, Donald Trump, lui, s'est dit, moi, je vais le faire, et puis pour de vrai. Sauf qu'a priori, tout le monde est assez déçu aux États-Unis et en Amérique, fait, ouais. Parce qu'il n'y a rien que les lots rendus publics jusqu'à présent ne montrent que des vidéos un peu toutes floues, des documents qui sont en plus pour certains caviardés, comme on dit.
0: Ils ont caché des trucs.
1: On
0: ne
1: voit pas tout. On voit aussi des documents qui, comme le GEPAN ici en France, expliquent en fait qu'il n'y avait rien d'extraterrestre à tout ça. Donc c'est vrai que c'est assez... Il y a une certaine déception aux États-Unis qui fait dire que... soit d'un côté, ceux et celles qui n'aiment pas Trump, il est là en fait pour occuper le terrain pendant qu'il dépense du pognon avec une guerre en Iran qui sert à rien, en tout cas qui n'arrive à rien, qui ne mène nulle part, que c'est beaucoup d'argent, que ça lui permet aussi d'éviter de l'affaire Epstein, par exemple, hein, c'est ce qu'on dit aussi du côté des anti-Trump, et puis ça évite aussi de parler de l'inflation, du prix de l'essence, enfin toutes ces problématiques du quotidien, et puis pour les pro-Trump, c'est plutôt de dire en fait que même lui, en fait, il ne sait pas, et qu'en fait, il n'a pas accès à la vérité. La vérité est ailleurs, tout ça, je fais une boucle. Ça, c'était pour dire que ça sert à rien. Il paraît que j'ai lu la presse, c'est un média canadien, qui est allé au festival de Roswell début juillet, donc aux États-Unis.
0: Voilà, où se retrouvent tous
1: les ufologues amateurs.
0: Qui ont vu les ovnis et les extraterrestres.
1: Tous ceux et celles aussi qui ont envie de s'amuser et d'aller voir ce que ça fait pour se déguiser un petit peu, qui sont absolument, a priori, désespérés. Parce qu'en fait, ils ne comprennent pas, parce qu'ils sont sûrs que. Et elle, il y a toujours des secrets. Et puis il y a Fox News qui a expliqué dernièrement que Donald Trump aurait donc ordonné aux agences fédérales d'autoriser des employés, des anciens employés du gouvernement et des sous-traitants à parler de phénomènes aériens non identifiés, ces fameux ponts. Sans être tenu par d'anciens accords de confidentialité. Alors il y a quand même quelques cadres, je vous le dis tout de suite, tout ne peut pas se faire, mais ça veut dire qu'il pourrait aller parler à des structures qui sont habilitées comme le All Domain Anomaly Resolution Office, le bureau de résolution des anomalies de tout domaine, ou alors le groupe de travail présidentiel sur le PAN, le PURSU. Enfin voilà, l'idée c'est qu'il y aurait donc soi-disant une partie du secret qui pourrait être levée et que des lanceurs d'alerte pourrait donc se faire. Et puis vous savez qu'il y a eu un colloque sur les ovnis qui a été organisé pour la première fois à l'Assemblée nationale. C'était à la demande et à l'organisation de deux députés, Arnaud Saint-Martin de LFI et de Pierre Henriette à Horizon. Parfois, comme vous voyez, ils arrivent à co-organiser des trucs. C'était le 29 juin. C'est donc un colloque qui s'intitulait, dont on peut voir aujourd'hui les vidéos, la recherche sur les phénomènes aérospatiaux non identifiés au-delà des fantasmes. Alors ces deux députés qui sont scientifiques de formation. Le premier, Arnaud Saint-Martin, il est sociologue des sciences au CNRS, spécialiste des questions aérospatiales, et Pierre Henriet est enseignant de mathématiques et titulaire de master en philosophie des sciences. Donc il voulait aborder la question des ovnis d'un angle sérieux, scientifique, et de tenter de lever certains fantasmes. Il voulait, explique-t-il, sortir du sensationnalisme pour approprier de manière sérieuse et rationnelle une question qui suscite un intérêt important, je cite, pour parler science, quand il y a des controverses, le but c'est de s'appuyer sur les scientifiques pour partir des faits établis, des observations connues, maîtrisées, avec des protocoles scientifiques, c'est ce qu'ils expliquent tous les deux. Il paraît qu'il y a eu un engouement de masse puisque ça se passait dans la salle Victor Hugo, la plus grande salle du Palais Bourbon, 350 places, tout occupées, et que 200 personnes ont même été refusées, tellement il y a eu du monde et que d'autres n'ont pas pu non plus s'y intéresser. Voilà. Et puis juste pour vous marrer, allez lire cet article, le regain d'intérêt pour les ovnis provoque une crise de foi chez les chrétiens américains, c'est sur le site du Courrier International .com, voilà, ou alors c'était dans les papiers. À vous de voir comment vous avez envie de lire tout ça, c'est ma foi passionnant.
0: Alors on va parler d'une grosse expo en termes de volume et du nombre de photos qui a lieu à la Mécanique Générale, les anciens entreprises entrepôt SNCF, phagocyté par la fondation Luma. Et il reste, mais pas que, il reste justement la mécanique générale qui est utilisée par les rencontres d'Arles. Et nous y avons vu une expo qui s'appelle Modèle animal. 200 ans de photographie, c'est beaucoup.
1: Oui, alors c'est une ribambelle de photos de photographes de tout âge, de tout siècle qui sont réunis dans cette exposition. On y a plusieurs parties, hein, cette exposition qui vient à la fois nous parler du regard anatomique, on analyse l'animal, le regard performatif, hein, là c'est la prouesse de l'animal, on a le regard affectif, là c'est les compagnons domestiques, hein, les fameux chiens. Qu'on trouve beaucoup sur les réseaux sociaux. Le regard fasciné, hein, celui qui célèbre la beauté du monde animalier, le regard d'éthique, celui qui va parler de l'exploitation pour mieux la dénoncer, le regard plastique avec les jeux visuels, formels et expérimentaux inspirés par l'animal, et puis le regard viral qui détourne et propage, qui brouille les frontières entre le réel et la fiction. Alors on trouve des photos de grands noms connus, hein. Il y a même une photo d'Émile Zola, Richard Avedon, Raymond Depardieu, Robert Doisneau, par exemple, Jean-Paul Goude, Sarah Moon ou même Sébastien Salgado, pour quelques noms, et je vais vous parler de ce que moi j'ai retenu. Alors on y trouve de tout, hein, dans cette exposition, hein, le mignon et l'effrayant. On y trouve par exemple cette photo de 1932 de Wanda Woolf qui avait superposé son visage à celui d'un chat. 1932, c'est une très belle photo, très moderne, mais il faut savoir que 30 ans avant, c'était Edward Stenson qui avait déjà fusionné le corps d'une femme et celui d'un chat, il jouait déjà avec cette idée, donc c'est pas nouveau, hein, cette idée de du jeu entre l'humain et l'animal. On a une photo que j'ai beaucoup aimée, un travail d'un photographe qui s'appelle Leila Jeffrez. Cette photo que j'aime beaucoup s'appelle Cristo, diamant de Gould à tête orange. Alors son travail, elle, c'est de faire de la photographie de dos des animaux. Donc là, vous avez compris, un diamant de Gould, c'est forcément ce que c'est. C'est un oiseau, un perroquet, perruche. Elle filme donc ses oiseaux de dos comme si elle faisait un portrait humain. Elle emprunte donc les mêmes codes. Elle les filme de dos, en couleur, sur un fond neutre. C'est très très beau. Et puis moi j'ai beaucoup aimé le travail de Véronika Jeschichka, dont une des photos m'a beaucoup marqué. C'est la photo Le pou de pierre rongeur endémique appartenant à la famille des Lapivorans, dont l'existence n'a été attestée que récemment. Oui, c'est le titre. Donc c'est son projet Encyclopédia. Elle invente de fausses entrées illustrées par des images d'animaux manipulés, générés, hein, avec elle. Donc là, elle utilise l'intelligence artificielle. Donc elle va détourner les codes des encyclopédies et du savoir scientifique. Elle crée un espace de doute, hein, parce que finalement, est-ce que cet animal existe? Ce qui était drôle, c'est que ce pou de pierre rongeur endémique, il est photographié sur un doigt, dans une couleur absolument magnifique de fond bleu.
0: Mais il est gros quand même.
1: Mais voilà, il est pris en très gros, hein, comme vous savez, la macro-photo. Donc ça pourrait être plausible, mais c'est fictif. Et donc elle va s'intéresser à la fragilité de l'image, hein, et du savoir scientifique, c'est vrai, c'est faux, et de la manipulation. Donc c'est un travail que je trouve assez intéressant.
0: Enfin, y a un peu tout ce qu'on peut trouver. C'est très disparate, très mélangé, très fourre-tout sur comment on a photographié l'animal.
1: Et puis il y a ce travail Johan Fonkuberta et de Pierre Formiga. C'est la série Fauna. Et là, donc, c'est un travail qui va être basé sur les archives perdues, réinventées du zoologiste allemand Peter Amenzofon, qui a mystérieusement disparu. Donc là aussi, on réinvente l'animal, on refait quelque chose, on repropose. Et puis moi, j'ai adoré les photos de Yom Nocton, Birds in Fog. Et en particulier cette photo Birds in Fog, c'est la série Biophila. Il a créé des images d'animaux avec l'intelligence artificielle. Donc c'est des figures qui sont altérées, pastelles, très très belle. Donc c'est des images un peu approximatives mais en même temps très réelles. C'est très beau. Donc on pourrait croire que c'est réel, mais en fait c'est pas vrai. Ces animaux n'existent pas, ces oiseaux n'existent pas. Là, ce qui l'intéresse, oui, c'est de dire on est de plus en plus éloigné du monde animal dans nos sociétés. Donc il recrée des choses belles comme s'il voulait nous rapprocher de ces images et nous dire regardons encore la nature, regardez en fait comment c'est beau, en nous mentant.
0: Voilà.
1: C'est assez simple. On a les photos de Yamamoto Masao de la série Kawa Nakazura et de la série A Box of Q. C'est des photos petit format, absolument délicates, avec des animaux d'une présence, c'est très patiné, c'est très discret, ça amène à la contemplation. Et là, on est dans la sensibilité, la douceur du vivant. Là aussi, ça nous amène à nous rapprocher du vivant et des animaux. C'est très beau, franchement, c'est très tendre, c'est absolument sensible. J'ai adoré ces photos. Et puis après, on a des photos de, par exemple, Laura Hainaut avec Kamel et sa meute de Mayotte. Là, elle a photographié les Mahorais, les Comoriens avec leur chien. Pieter Hugo fait un peu le même travail. Il part, lui, au Nigeria. Il va photographier les dresseurs itinérants de hyènes et des animaux féroces. Donc là, à chaque fois, on nous montre soit le compagnon d'errance, soit la coexistence forcée avec deux parties qui sont les deux parties tout aussi fortes l'une que l'autre. Imaginez un homme avec sa hyène. Et puis, on a évidemment les photos de Martin Parr, qui, photo en couleur, il a beaucoup photographié l'humain et l'animal.
0: Et le chien, notamment.
1: On a beaucoup, voilà. Il y a beaucoup de jeux dans ces photos entre l'animal et l'humain. Ce qui est très drôle, c'est que souvent, l'humain subit l'animal. Il y a beaucoup d'humour, c'est assez marrant. On a aussi ces photos d'Eliot Erwitt avec les chiens, dont certaines sont très, très belle, une photo en noir et blanc avec ses deux magnifiques chiens. Ce qui est intéressant de se rendre compte dans ces photos, c'est que Eliot Erwitt, il a mis du temps, il a pris conscience très tard que dans beaucoup de ses photos, il y avait des chiens. C'est devenu très tard, c'est là quand il a assemblé des photos, il s'est dit, bah merde alors, je photographie beaucoup les chiens et qu'il en a fait quelque chose d'encore plus fort et d'encore plus récurrent dans son travail. Et puis, il y a ces pochettes de disques avec des animaux dessus.
0: Ouais.
1: Parfois, on se demande ce qui est passé par la tête de ces créateurs de pochettes, tellement elles sont moches, d'autres sont très belles. On a surtout beaucoup de vieillerie. Il faut le dire aussi. Alors parfois on aime beaucoup l'artiste, donc on aime malgré tout la vieillerie, et puis parfois on n'aime pas du tout l'artiste, on trouve que ses pochettes sont encore plus dépassées et vieilles. Voilà, c'est très chouette, un modèle animal, il faut prendre son temps, parcourir, il y a beaucoup de choses à voir, à regarder et à parcourir, on y trouve forcément son bonheur.
0: Alors là, on va parler de trois expos qui ont un côté esthétique un peu fantasmagorique ou fantasmatique, vous appelez ça comme vous voulez, qui se rejoignent, qui sont pas dans des lieux identiques. On va commencer par Olivier Metzger. Son expo s'appelle Somewhere and Somehow. C'est au lieu qui s'appelle Croisière. Alors lui, c'est un peu triste, hein, c'est une rétrospective de ce photographe qui est né à Mulhouse en 73 et qui est mort en 2022 d'un accident de la route. Et il y a d'ailleurs une grosse partie de l'expo, c'est sur ces photos qui prend, et la série s'appelle Sodium. Le Sodium, c'est les lampes qu'on a de moins en moins malheureusement, mais qu'on avait dans en éclairage extérieur, qui ont un côté jaune-orangé. Et donc là, les photos sont toutes orangées, ça accentue beaucoup ce côté orangé. Et on y retrouve des choses. On a l'impression de vivre dans un monde orangé, abandonné, fantasmatique. Il n'y a pas d'être humain quasiment. C'est très très beau.
1: Très très beau.
0: Très très beau. C'est purement artistique. Des villes en fait, ou des paysages un peu désolés, de banlieues, de tout ça dans un orange incroyable. Voilà, c'est un hommage à ce photographe qui avait fait l'école de photo de Arles. Et donc c'était une très bonne idée de faire cet hommage, parce que vraiment, ça entraîne de la rêverie un petit peu, ces photos qui sont magnifiques, et notamment voilà, surtout la série Sodium. Là.
1: Et puis à Croisière, aller jusqu'au bout, il faut faire l'effort, hein, parce que c'est toujours dans ce petit lieu coincé. L'exposition de ce Finlandais, Pentti Samalahti, c'est un adepte du noir et blanc. Il utilise aussi un appareil photo panoramique, ce qui donne des photos panoramiques absolument magnifiques, soit noir et blanc, soit dans une espèce de ton où il y a peut-être qu'il y a de la couleur quelque part, mais c'est une espèce de sépia absolument incroyable. Beaucoup de photos au Maroc qui sont magnifiques. C'est dans les deux cas l'association du Méjean qui propose ces deux expositions dont on vient de vous parler. Un très beau travail artistique, il y a beaucoup d'empathie, beaucoup de douceur dans ces photos de Pentti Samalahti. C'est très méditatif aussi quand il photographie aussi des paysages avec des petits animaux dessus, qu'on a l'air d'avoir posé pour lui, alors qu'on se doute que c'est pas le cas. c'est très beau. Ça parle aussi de la nature, c'est très chouette. Il y a une palette de gris, des nuances, du sépia, un cadrage. Il y a un côté espiègle aussi de temps en temps avec ces animaux. On sent qu'il y a beaucoup de tendresse hein, dans ce travail de ces Finlandais. Et puis on va terminer avec ce travail que moi j'adore particulièrement. C'est le travail de Parks and Walk. C'est dans ce lieu de Lee Ufan à Arles. C'est Lee Ufan, c'est un plasticien coréen qui a donc ouvert un espace en entier, tout entier, un espace à lui, à Park Chan-wook pour ses rencontres de Arles. Alors vous connaissez forcément ce réalisateur dont on connaît en particulier les films les plus anciens qui sont très violents, un peu moins sur les derniers, il faut le dire quand même. Je vous rappelle qu'il a été président du jury de Festival de Cannes en 2026. Et là, on se retrouve avec des clichés qui racontent du rien, mais qui racontent du tout. Pour une fois, il explique que la photo, ça lui permet de pas cadrer son travail, de pas l'organiser, c'est-à-dire qu'il va trouver une scène et il va la prendre en photo parce que ça lui fait penser à quelque chose. Moi, il y a des photos, il y a toujours, on a l'impression, vous savez, des parasols en noir et blanc, photographiés les uns à côté des autres, fermés, et on a l'impression qu'il y a des fantômes qui sont là, juste à côté. On a un filet qui recouvre, excusez-moi, si vous êtes allé en Corée, vous les reconnaîtrez tout de suite, qui recouvre les sacs poubelles, ce filet jaune. Il est là, il se répand hein, sur le trottoir, il raconte à lui seul quelque chose, et à chaque fois, on a... du rien qui raconte quelque chose. C'est des branches d'un arbre qui viennent d'un pin, qui viennent juste à côté se coller à une peinture de pin réel. C'est un canapé désert. C'est des choses de la vie, mais qui rappellent des silhouettes, des natures mortes. C'est très coloré, c'est très beau. Il y a toujours quelque chose à raconter. C'est fugace, mais c'est là. Il y a beaucoup de calme, beaucoup de liberté dans ces photos. C'est une pratique assez intime, assez instinctive, je trouve, dans ce qu'il nous raconte. Il a commencé la photographie quand il était étudiant, Park Chan-wook. Il raconte en interview qu'il allait avec les étudiants dans les quartiers. Quand il était étudiant, il avait donc rejoint le club photo, et que le club allait dans les quartiers avec les laissés pour compte, les pauvres, et que ses petits camarades de photo prenaient ses quartiers en photo, et que lui, non, il faisait déjà de cette photo du laissé pour compte à côté. Il racontait déjà autre chose dans ses photos. Donc il paraît que le club de photos lui reprochait beaucoup de ne pas faire comme tout le monde. Parce que ça te semblait à l'époque moins politique dans sa photographie que ce que les autres voulaient raconter. Voilà, mais il dit qu'il marche hein, parfois très vite, et puis en une seconde il va avoir un truc qui l'attire son regard, et il va prendre une photo. C'est aussi hein, cette photographie de cet arbre avec un creux à l'intérieur, et juste la lumière vient éclairer ce creux, et on se demande ce qui va en sortir. Rien, mais ça interpelle, cette photographie de Park Chan-wook. C'est très très chouette, et donc c'est dans ce musée Lee Ufan Arles, donc à voir, je trouve, particulièrement.
0: Voilà, on a terminé l'émission. Juste pour rappeler qu'il y a plein d'autres expos.
1: Ouais.
0: On pourrait parler de Stan Douglas. Je crois que tu avais prévu de dire un petit mot dessus.
1: Oui, c'est le Aluma, c'est Body Never Lies. C'est un menteur, Stéphane.
0: Lui aussi, il fait des fausses photos.
1: C'est un menteur. C'est

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1: Salut à tous.
0: Bienvenue à tous sur Muteki, une heure de son japonais avec, pour commencer, une petite trouvaille issue de nos pérégrinations japonaises. On vous avait teasé évidemment ce groupe la semaine dernière, Shigeorian Ryusei-gun, je le prononce à la française, avec un joli album, très joli album qui s'appelle tout simplement Shigeorian Ryusei-gun Ichi. Numéro 1, hein, voilà, visiblement. Ils ont davantage de carrière que ça. En tout cas, nous, on les a découverts en live du côté de Otsuka, au Otsuka Welcome Back, merci Elias, qui nous montre ça éventuellement. Tu peux nous montrer la caméra, évidemment, voilà, tout à fait. Pour ceux qui nous suivent éventuellement sur Twitch, donc je disais découverts en live, on les a trouvés excellents, on a discuté avec eux, on a taillé le bout de gras, si j'ose dire, et en tout cas, on a acheté leur CD avec grand plaisir. Voilà, excellent album qu'on vous conseille. Mais on va cesser de parler de nos pérégrinations tokyoïtes.
1: C'est compliqué, écoutez.
0: Mais on va aller beaucoup plus à l'ouest du Japon. Alors avec nous, normalement, nous avons une liaison. Alors je vais vérifier si la liaison est toujours en place. Normalement, oui, c'est le cas. Et là, dans ce cas-là, on devrait avoir quelqu'un au bout du fil, un duplex qu'on va vous expliquer, effectivement. Eric, est-ce que tu nous entends ? Eric, est-ce que tu nous entends ? Alors, est-ce que tu nous entends ?
2: Oui. Ah, je pourrais faire semblant que non, mais oui,
0: je vous
2: entends.
0: Ah, formidable, formidable, voilà, exactement. Eric Chevalier, qui était avec nous il y a, du coup, qu'on a reçu il y a deux, trois mois de ça maintenant, tu étais passé par Lyon pour une opération, une opération séduction, si j'ose dire, de la ville de Sakai, et tu nous avais raconté ton parcours. Tu es donc forgeron, coutelier, du côté de Sakai, au sud de Osaka. Est-ce que c'est toujours le cas ? Il me semble que oui.
2: C'est bien ça. Voilà. Je fais d'autres choses, notamment c'est l'activité d'aujourd'hui, c'est autre chose, mais oui, je suis toujours forgeron.
0: Tout à fait. Et là, effectivement, oui, on va parler de l'autre activité, mais qui est quand même en lien avec, avec ta forge. Et là, tu es en duplex depuis un ferry boat sur la mer intérieure du Japon. Explique-nous un petit peu le pourquoi du comment, alors.
2: Exactement, oui. Donc là, je suis bien content que la liaison passe, parce que ce n'est pas le cas partout. Mais en fait, oui, en tant que forgeron étranger, donc quelque chose d'un petit peu atypique, j'ai la chance de faire des conférences, comme j'ai pu faire donc à Lyon dernièrement, mais aussi auprès du public japonais. Et donc, ça m'amène parfois à avoir des conférences sur des lieux, des conférences sur la mer intérieure, sur un ferry.
0: Et alors, voilà, c'est ça en fait, c'est que tu es en fait, tu fais l'aller-retour entre, j'imagine, Osaka et Kyushu, parce que c'est la grande ligne intérieure, j'imagine, et tu fais une conférence à l'aller, une conférence au retour, comment ça se passe ?
2: Alors oui, c'est l'entreprise Sunflower.
0: Voilà.
2: Sunflower, en fait, c'est la... Vous m'entendez peut-être,
0: ouais ? Oui, je t'entends, bien sûr, oui.
2: Ouais, tu m'entends. Le Sunflower, ouais, c'est la plus grosse entreprise en fait pour les liaisons intérieures maritimes au Japon, donc qui relie l'île de Honshu à Hokkaido et aussi l'île de Honshu via le Kansai, donc via Osaka, à Kyushu, donc l'île volcanique, qui est pas forcément à côté, qui est pas facile non plus à aller en TGV, enfin en Shinkansen.
0: Ouais.
2: Donc là, la liaison, elle est tranquille en fait. On est sur le bateau. Si on part de nuit, on dort sur le bateau. C'est le principe d'un hôtel navigant, c'est-à-dire que on est dessus, on dort et on se réveille au petit matin à Kyushu, au niveau des volcans.
0: Mais t'as pas le temps d'en profiter plus que ça, puisqu'il faut repartir derrière, alors c'est ça ?
2: Oui, parce que moi, en fait, l'entreprise, c'est une entreprise qui est spécialisée justement dans les départs de nuit hôtel navigant. Et on arrive, donc en fait, on paye l'équivalent d'une nuit d'hôtel pour finalement économiser le transport, parce que ça fait les deux en même temps. Mmh. Mais en fait, depuis quelques temps, ils ont ouvert des liaisons en journée.
0: Okay.
2: Donc là, cette année-là, ils en ont combien ? Ils en ont six depuis Osaka jusqu'à Beppu à Kyushu, et une seule, en fait, dans le sens inverse, de Beppu à Osaka. Et en fait, leur but, c'est de pouvoir en fait transformer l'offre de hôtel navigant en une offre de hôtel navigant, mais aussi touristique, où on profite du paysage de la journée.
0: Voilà.
2: Et donc là, j'ai été invité pour animer un petit peu les passagers, en fait, pour faire des animations, pour les distraire pendant le voyage.
0: Et ça se passe comment ? Parce que tu fais cette conférence-là, mais est-ce que tu es tout seul ? Est-ce que tu viens avec d'autres personnes, comme ça avait été par exemple le cas à Lyon ?
2: Non, je suis tout seul comme un grand, majeur et vacciné. Non, en fait, il m'avait proposé de le faire tout seul. C'est ce que j'ai fait, mais moi j'ai proposé aussi de faire venir des membres du bureau touristique de la ville pour qu'ils tiennent un petit bureau où ils distribuent des catalogues touristiques. Donc, moi, ma conférence, c'est tout seul comme un grand, mais il y avait quand même deux autres personnes que j'ai fait venir justement pour profiter de l'occasion.
0: Ah oui, c'est un show plus global où en fait on peut avoir plusieurs regards différents sur... Alors j'imagine c'est tout centré sur Sakai, évidemment.
2: Là, ouais, c'était centré sur Sakai, nous, pour nos événements, mais pour distraire les gens. Là, par exemple, là, au moment où je vous parle, il y a un magicien qui fait un show là, ah, au premier étage. C'est un navire qui fait 8 étages. Il y a 3 étages habitables où il y a des chambres.
0: C'est ça.
2: Et un des étages, voilà, on a ça.
0: C'est ça, effectivement.
2: C'est un des étages où il y a plein d'événements.
0: Faut bien préciser que c'est pas un bateau de croisière. C'est-à-dire quand on dit 8 étages, c'est que les étages du bas, en fait, c'est les étages pour les bagnoles et les camions, beaucoup de camions d'ailleurs. Les étages du haut seulement sont habités. Exactement, tout à fait.
2: Et qui sont très très bien faits parce que c'est un vieux ferry en fait. Il me semble que ça existe depuis 1901 ou 1907 entreprise à faire cette liaison. Et ils l'ont refait complètement et il ressemble à un grand bateau de croisière de luxe en intérieur. Mais voilà, on sent que c'est plus petit. Voilà.
0: Mais c'est des liaisons, donc disais-je, régulières. Ok, on va parler de beaucoup de choses durant cette émission. Elias est avec nous, le retour d'Elias.
1: Je suis de retour. Pour la dernière, je suis de retour.
0: Pour la dernière de la saison.
1: C'est triste d'être là pour la dernière.
0: Exactement. Qui s'est reposé après un Japan Expo agité.
1: J'ai fait l'ermite, quelque part en Bretagne, perdu entre les côtes, la mer et les coups de soleil.
0: Voilà, exactement. Et on va enchaîner sur une petite respiration musicale, si j'ose dire. Toi, tu auras peut-être... Alors, un peu... Pour plus tard, si j'ose dire, Eric, est-ce que toi, tu as un coup de cœur musical que tu aimerais nous faire partager, histoire que je puisse le préparer un peu en avance?
2: Ah, moi, un petit coup de cœur musical, c'est un truc... Bah, je te le dis après, c'est ça?
0: Non, mais tu peux me le dire maintenant et comme ça, je le prépare pour plus tard. On est en direct, évidemment.
2: Ah oui, par exemple, moi, une chanson qui m'a fait aimer le japonais, en fait, la langue japonaise, il y a 18 ans, avant de venir ici, c'était Feel My Soul de Yui.
0: Yui, Feel My Soul.
2: Yui.
0: Je la note, je te la prépare. En attendant, on a le public qui a voté la semaine dernière entre deux chansons pour influer sur la programmation de l'émission, tout simplement. On avait le choix entre Pom Pom Pom de Kali Pamiu Pamiu et Yaen Fish Fight. Et là, effectivement, c'est le moment où je te demande de mettre le micro sur mute, mais je crois que c'est déjà fait. Voilà, parfait. Et la chanson qui a gagné, c'est Fish Fight, la bien nommée, puisque nous avons un invité qui est sur un ferry en ce moment même. Donc, il y a une Fish Fight.
1: C'était quoi le thème déjà de la bataille des décennies?
0: C'était What the Fuck Japan, mais numéro 2, parce que Léo aime beaucoup.
1: Parce qu'on avait déjà eu un,
0: voilà.
1: De base, je me souviens.
0: Exactement. 04 78 39 18 15, si vous voulez nous appeler, nous laisser un petit message, un petit bisou, je ne sais pas. Et
1: vous pouvez nous retrouver sur tous les réseaux sociaux qui existent. Nous sommes partout, dans les campagnes et les villes.
0: Et dans les campagnes.
1: Du Japon, en France, jusqu'aux États-Unis, nous sommes partout.
0: Et notamment sur le streaming de Radio Canu, on ne le dira aussi jamais assez, parce que du coup, RadioCanu.org, vous pouvez nous écouter. Il n'y a pas de barrière géographique.
1: Non,
0: voilà,
1: effectivement.
0: C'est ce que je cherchais. Allez, on va nager avec les poissons. Il y a une Fish Fight. On revient dans les années 2000 sur Muteki.

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0: On était obligé de la passer celle-là, forcément vous l'aurez pour la journée entière, mais de toute façon les gens qui sont sur le ferry l'auront de toute façon pour la journée entière puisque c'est la chanson du départ et de l'arrivée. C'est la chanson des Ferry Sunflower. Alors, ça n'est pas nécessairement dès le départ. Donc, déjà, d'une part, on va préciser que ce n'est pas une émission sponsorisée. Donc, on ne reçoit non, pas un seul yen.
1: Hélas, on finance pas les voyages Muteki au Japon grâce
0: Muteki
1: à ça.
0: Muteki en live depuis un Ferry Sunflower. Ce serait drôle, ceci étant. Qu'est-ce que tu en penses, Eric? Eric, évidemment, Eric Chevalier, qui est avec nous en duplex depuis un Ferry Sunflower. Comme ça, au moins, on aura dit la marque. Est-ce que tu nous entends? Voilà.
2: Oui, je vous entends bien.
0: Bon, alors, Muteki sur un ferry Sunflower, c'est pas encore pour tout de suite, mais ce serait drôle, ceci étant.
2: Ah oui, mais t'as raté le coche, là, quelques semaines près.
0: À quelques semaines près, mais nous, on est resté. Effectivement, on a passé notre voyage de noces, on raconte notre vie, mais on est resté dans le Kanto. C'est vrai qu'on n'est pas allé jusqu'à Osaka et Kyushu. D'ailleurs, justement, on aurait beaucoup aimé prendre un ferry, notamment un ferry de nuit, entre Osaka et Kyushu. Et malheureusement, le temps nous a fait défaut. Donc, on s'excuse. On n'est même pas venu te voir et on s'en excuse une deuxième fois. Et on n'est pas venu à Beppu non plus, où on a des amis. On s'excuse une troisième fois, effectivement. Alors, pour en terminer, alors Hiroko Shigezumi pour la chanson. La chanson, c'est Sunflower No Uta, qui est une chanson des années 60 et qui a été effectivement, qui est devenue après coup l'hymne de cette compagnie. Comment justement que vous avez trouvé ce deal? Comment vous avez trouvé ce deal entre toi à Sakai et eux sur leur ferry? Comment ça s'est fait, le contact?
2: Moi, ma deuxième passion après la forge, qui est un travail, c'est les volcans. Moi, j'adore les volcans et la géologie. Ça me passionne depuis tout petit. Et Kyushu, en fait, c'est une des îles les plus volcaniques du pays.
0: Oui.
2: Ouais. J'ai un endroit que j'adore, c'est Miyazaki, Kirishima, Kagoshima, les volcans partout et les onsen partout.
0: Oui.
2: Et donc je voulais lier le plaisir et le travail. Donc j'ai contacté directement en fait l'entreprise Sunflower. Et qui me connaissait parce que je suis régulièrement dans les médias au Japon. Et donc quand je leur ai proposé si on pouvait travailler ensemble, ils m'ont dit tiens, on va faire un test et tu vas venir sur notre bateau pour une liaison spéciale, parce qu'il n'y en a qu'une seule dans l'année où ils faisaient de Beppu à Osaka en journée.
0: Oula.
2: Et okay. Si ça marche, ils vont en faire d'autres.
0: Voilà.
1: Ça c'est du test, ça.
0: C'est du test grandeur nature, exactement.
2: Ah, c'est cool.
0: Donc, et puis ce qui joue aussi, c'est que tu es ambassadeur. Tu m'avais expliqué que tu es ambassadeur aussi pour la ville de Sakai. Ça aide un peu à créer des liens, peut-être.
2: Voilà, là ça y est, j'ai arrêté mon contrat là, après quasiment 13 ans de bons et loyaux services, pour me mettre à mon compte complètement.
0: Okay.
2: Parce que j'ai fait suffisamment la promotion un peu partout, donc ils n'ont plus forcément besoin de mes services. Enfin, moi je le ressens comme ça, donc j'ai arrêté. Mais comme ça me permet de faire d'autres choses. Par exemple, là, ce travail avec le ferry, c'est quelque chose qui n'aurait pas été possible avec l'ancien bureau pour lequel je travaillais, où on se contentait de faire la promotion uniquement des arts traditionnels industriels, alors que moi, je voulais faire toute la promotion et élargir mon éventail, quoi.
0: Alors, ça veut dire, au niveau vraiment concret, bête et méchant, ça veut dire que Sunflower, donc la compagnie de ferry, là, on a compris, vous a contacté chacun pour des conférences ou des animations. Tu me parlais d'un magicien, par exemple. Ils vous ont contacté, un à un. C'est-à-dire que ça s'est pas fait, par exemple, sous le parapluie, on dirait en anglais, de cette promotion de la ville. Ils vous ont contacté un à un, quoi.
2: Moi j'y suis allé franco, hein. Le magicien je le connais pas. En fait, dans toutes liaisons, en fait, des bateaux ont des événements. Des musiciens, tout ça, donc que je connais pas. Et non, en fait, moi, je suis allé directement au bureau du Sunflower, là, au port d'Osaka, ouais. Parce que j'avais une amie qui pouvait m'introduire à ce niveau-là. Après, c'est le réseau qui fait que j'y suis allé. Et puis, le patron, je me suis retrouvé avec toute la brochette, le patron, le vice-président, ils sont venus de Tokyo exprès. Et ils m'ont dit oui tout de suite, quoi. Donc, j'ai eu. Les chaises bordées de nouilles, si on sait. Le cul bordé de nouilles, on peut dire.
0: Voilà. Les séants bordés de ramen, voilà, dirons-nous.
2: Exactement.
0: Tout à fait.
2: Donc ils m'ont dit oui, très ouvert, et puis voilà.
0: Ok, juste alors pour en peut-être en terminer avec cette partie là peut-être de la discussion. Est-ce que tu peux nous donner déjà quelques impressions de la part du public? Est-ce qu'il y a eu beaucoup de monde? Est-ce que la promo s'est bien faite au sein du ferry par exemple? Parce que les gens peuvent tout à fait, alors dans les ferries il y a des UFO catchers par exemple, il y a des machines, il y a des cinémas, des choses comme ça, enfin voilà quoi. Et voilà, il y a beaucoup de distractions, si j'ose dire. Est-ce que le contact s'est bien fait, notamment avec les usagers du ferry?
2: Alors, le Sunflower, c'est un peu particulier. C'est que c'est 99.
0: On a une perte de liaison. Alors, normalement, on t'a retrouvé. Donc, vas-y, recommence.
2: Je disais, oui, c'est 98-99% de la clientèle, c'est des Japonais, en fait.
0: Voilà.
2: Donc, c'est principalement des activités japonaises. Et comme c'est des ferries qui sont censées, normalement, faire des liaisons de nuit, il n'y a pas forcément de distraction tant que ça. Hein. Les gens, ils dorment. Mais ils ont des belles chambres, en fait. En gros, sur une chambre de l'équivalent peut-être de 150 euros, donc Nimaen, donc 20 000 yens,
0: ouais.
2: C'est le prix d'une chambre d'hôtel basique. Hein. Mmh. Eh ben, on a une chambre sympa, voilà. Et si on monte un peu plus, 50 000 yens, donc autour de, je sais pas, 290-300 euros, là, on a vraiment une magnifique chambre, tout en tatami, avec vue sur la mer. Donc, on profite du panorama, c'est le principal attrait. Et il y a des bains, le bain public en fait, qui donne vue directement sur la mer. Donc on est tranquille dans l'eau chaude avec la vue panoramique.
0: Ça va.
1: Le rêve absolu.
2: Ça, franchement, il y a pire avec des activités, une cafétéria, des événements, des petits coins où il y a des fauteuils, des sofas un peu partout.
0: Ouais.
2: Donc les gens sont très enthousiastes. Et moi-même, personnellement, j'ai trouvé ça formidable parce que j'ai fait les deux liaisons, celle de nuit où on voit le paysage illuminé d'Osaka, la baie d'Osaka. Et là, je le fais de journée où on voit donc les montagnes de Kyushu et on voit tout le littoral de la mer intérieure,
0: ouais.
2: Avec le pont de Akashi, qui était un des plus grands ponts du monde à l'époque.
0: Hein. L'ex plus grand pont du monde, exactement. Bravo aux Turcs, mais auparavant, c'était les Japonais.
2: Ah ouais. Ben là, je vais passer en dessous. Là, les gens commencent à aller sur le pont. Là,
0: ah ouais, ok.
2: Magnifique.
0: On passe en dessous du Akashi Kaikyo Bridge à distance, quoi, nous, effectivement. par procuration.
1: Par télépathie, nous passons.
2: Vous sentez le vent.
0: On sent le vent.
2: Vous sentez le vent. Ouais.
0: On va être transparent. Il y a aussi, d'ailleurs, il n'y a pas que des chambres. Il me semble que c'est toujours le cas. Il y a aussi des dortoirs. C'est-à-dire qu'on peut venir avec son futon quand on est un peu aventurier ou qu'on est d'ailleurs camionneur. D'ailleurs, parce qu'il y a beaucoup de camions qui font la liaison, et on peut réserver sa place dans le dortoir aussi, il me semble que c'est toujours le cas.
2: Alors ils ont vraiment diminué les dortoirs pour privilégier vraiment un accès un peu plus confort et luxe. J'ai fait les visites, il reste quelques chambres quand même, parce que pour les familles, ouais. Quand on est quatre, vaut mieux des dortoirs loués, le dortoir entier, parce que moi la chambre où j'étais c'était lit double.
0: Oui.
2: C'est bien, mais si j'étais venu avec mes enfants et ma femme, ça aurait été ric-rac au niveau des lits. Quoi.
0: Un peu, effectivement. Est-ce que on en parlera plus tard parce que j'avais d'autres questions à te poser sur les conditions, notamment du voyage.

Non, pas chez Tower Records, je crois que j'ai dit une bêtise, mais chez HMV, les concurrents. Oh mon Dieu, voilà. C'est parti sur Mouteki, on est parti pour un petit peu de groove. Et normalement, si je monte le potard, ça ira beaucoup mieux. Komachi sur Mouteki, on est ensemble jusqu'à 10h. 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

0: issu à nouveau de ce concert du 26 juin, Suisse et Life. Suisse, ça veut dire la comète, et Life, vous avez compris, effectivement, Suisse et Life, donc un joli duo qu'on a découvert donc en live aux côtés de Daisuke Solitary, puisque c'était l'élément déclencheur, l'artiste déclencheur de cette venue au concert. Le véritable d'ailleurs élément déclencheur étant Ryo Fujimura, qu'on avait aussi passé à l'émission, qu'on a passé d'ailleurs à plus d'un titre, ne serait-ce qu'avec son groupe à l'époque qui s'appelait Acid Flavor. Il a continué ensuite en solo. Mais d'événement en événement, eh bien, on s'est retrouvé donc à rencontrer aussi les gens avec qui ils font des fois un petit bout de route. Et là, ça a été le cas. Donc, Suisse et Life. Il y avait aussi donc Shiorian Ryusegun que vous avez aussi entendu. Et puis, un peu plus tard, et là, on n'aura pas forcément le temps puisque l'émission est en direct, on a une heure de temps d'antenne. Eh bien, ce sera pour la rentrée. On avait aussi un autre groupe qui s'appelle Have a Good Age et qui est beaucoup plus dans la veine un peu rock, un peu à la Spitz, si vous avez les références, avec cette chanson qui s'appelait Hoshi no Kakera. Mais je ne vous dis que ça pour l'instant, ça reste du teasing. On a rétabli la liaison avec le Ferry Sunflower et Eric Chevalier. Du coup, toi, tu as eu un bug pendant le passage du pont Akashi Kaikyo, l'un des plus grands ponts suspendus du monde. Et tu nous expliquais d'ailleurs, en hors antenne, mais je pense qu'on peut le dire, que les écoliers japonais, si je comprends bien, l'ont au programme. Comment ça se passe? Explique-nous un petit peu ça.
1: Non, je pense que c'est sur la... C'est sur la liaison qui était mauvaise, en fait. Je t'ai envoyé un autre titre de chanson en te disant que là, c'était la chanson que les écoliers, en ce moment en primaire, écoutaient justement pour la fête du sport.
0: C'est quoi?
1: C'est Mechakucha Life, c'est le générique de Crayon Shinchan.
0: Oui, ok, d'accord, je comprends mieux. Okay. Mecha, d'ailleurs,
1: oui,
0: c'est vraiment...
1: Oui, sûrement le point.
0: Mecha, c'est vraiment Kansai. Hein. Je me suis fait retoquer d'ailleurs à Tokyo parce qu'à un moment donné, j'avais balancé un mecha et les gens étaient amusés évidemment. Et qu'est-ce que c'est que cet étranger qui balance un mecha? Et il dit non, mais on dit pas ça ici.
1: Ouais, mecha kucha, c'est quand ça part un petit peu en vrille. Donc mecha kucha live, c'est un peu le que sera sera, c'est voilà, oui. Vivre au jour le jour, quoi.
0: Oui, vivre au jour le jour, exactement. Crayon Shinchan, alors évidemment, c'est une institution là-bas, c'est des blagues en quatre cases à la base, mais en fait, c'est devenu une franchise, mais complètement folle, qui est extrêmement connue.
1: Que tout le monde regarde le dimanche.
0: Que tout le monde regarde, comme Chibi Maruko-chan, comme Ampam Man, voilà.
1: Exactement.
0: Qu'est-ce que vous avez d'autre voilà.
1: Je passais juste sur les Naruto. Les Naruto, c'est ces fameux tourbillons sous le pont d'Akashi. En fait, l'eau tourne. En fait, il y a des tourbillons. Et je ne sais pas si c'est ça qui a cassé le réseau, mais j'étais pile à ce moment-là.
0: C'est possible. Et puis le pont lui-même déjà est assez massif, donc c'est plutôt normal. Et puis alors, pour peu que tout le monde allume son téléphone en même temps, le réseau prend cher, puisque c'est quand même un passage. Enfin, est-ce que tu peux me décrire un petit peu, parce que j'imagine que il y a des gens qui ont dû, tu me décrivais ça, avec des gens qui vont sur le pont, mais j'imagine que tout le monde devait prendre en photo le même, l'événement du ferry qui passe sous le pont, quoi, non?
1: Tous, je l'ai fait hier dans la nuit. C'était le pont illuminé. Tout le monde est sur les différents points. Il y a plusieurs endroits pour se caler.
0: Voilà.
1: À l'ombre, au soleil, depuis les chambres. Donc oui, tout le monde est. C'est le passage vraiment. C'est le centre d'intérêt. D'ailleurs, sur la brochure du Sunflower, il y a trois photos du pont d'Akashi sur six photos de paysage. Donc voilà. La moitié, c'est ça.
0: Ok, donc c'est presque un rituel en fait, religieux en fait, de prendre la photo sous le pont.
1: Exactement.
0: Comment se passe ce voyage? Alors, c'est une question très terre à terre. Est-ce que ça tangue beaucoup? Explique-nous un petit peu comment ça se passe pour ceux qui n'ont jamais pris le ferry. Moi, je l'ai déjà pris, mais comment ça se passe pour ceux qui ne connaissent pas?
1: Alors, lui, c'est quand même un ferry de grande liaison. Là, je suis parti. On est parti à midi. Le départ était à 11h30 midi. On arrive à 23h30 sur Osaka. Ça ne bouge pas. On a vraiment l'impression d'être dans l'avion normal, sans les trous d'air.
0: Ok.
1: C'est exactement la même sensation. Moi, c'est la première fois que je prenais un ferry grande liaison comme ça, dans le lit, couché. Ça me faisait la même impression que quand on est couché en avion. Pour ceux qui prennent la business, c'est exactement la même chose, en fait.
0: Ok, d'accord, voilà pour le descriptif un peu sensoriel finalement de ça. Là, ça doit être par contre au niveau du pont, au niveau de l'extérieur, en tout cas du pont, voilà, pour le pont du bateau tout simplement.
1: Il y a du vent.
0: Alors, il y a du vent, et c'est là où je veux en venir, c'est que ça doit être plutôt une bonne nouvelle pour vous, parce que vous devez vous taper une canicule de ouf en ce moment.
1: Eh oui, on est habitué, mais oui, là, quand je forgeais il y a quelques jours, j'avais 50 degrés autour de ma forge, on n'y peut rien. Et là, oui, on de 30-40, mais bon...
0: Ouais, effectivement, donc ça doit être assez exigeant. 50 degrés quand même au moment où tu forges, donc tu as la double peine de la canicule et de ton travail, tout simplement.
1: Ah, oui, ouais. C'est pour ça que des fois, je n'ai pas forcément la foi de travailler.
0: Oui, je peux comprendre, effectivement. On va passer vite fait aussi à quelques news avant de rembrayer sur la suite de la discussion avec toi. On rappelle qu'on est avec Eric Chevalier, donc de Sakai Knives. On n'en a pas beaucoup parlé, effectivement, des réseaux sociaux. On peut te retrouver sur Instagram, mais ça, on en parlera, voilà, dans quelques minutes. Parmi les animations, bah, aujourd'hui, justement, et cette fois-ci, ça se passe à Lyon. On parlait d'art traditionnel japonais, et ben il y en a à Lyon avec un festival d'été qui se passe aujourd'hui de 14h à 18h. C'est organisé par une dame qu'on a rencontrée, et bien par le même biais, par cette opération séduction qui avait été faite de la part de Sakai. Mais elle, c'est Omotenashi Cuisine, Yuki Darmon Ichikawa, qui est du côté de l'avenue Félix Faure, juste avant les Maisons Neuves, entre la Pardieu et les Maisons Neuves, donc au 216 de l'avenue Félix Faure. Et bien, dans son atelier du 216 avenue Félix Faure, elle prépare aujourd'hui un festival d'été japonais avec des yukata à louer. Ouais, effectivement, il y a 6 yukata qui sont disponibles à louer de 14h à 15h. On a aussi des ateliers, par exemple, de création de masques de renard. On a une initiation à l'ikebana. Et puis, si vous venez vous-même en yukata, vous recevez un kakigori offert, et c'est bienvenu vu ces derniers jours comme il faisait relativement chaud. Kakigori, bien entendu, ce sont ces glaces pilées avec du sirop dessus. Donc ça se passe toute la journée, donc de 14h à 18h. Et puis, on rappelle évidemment, on en a déjà parlé, on avait fait un gros focus sur les concerts à venir. Demain, Queen Bee en concert à Paris au Bataclan. Et puis le 28 juillet, là on est un petit peu plus loin dans le temps, on sera mardi prochain, il y aura le troisième et dernier Yokai Matsuri organisé par Maya Baru, et cette fois-ci on invité, ce sera, j'ai presque envie de dire le main event, parce que je les ai pas vus en vrai, mais le peu que j'en vois, c'est complètement fou, c'est Seppuku Pistols. Ils ont l'air d'avoir une énergie absolument folle, et comme je le dis souvent, je le décris peut-être mal, mais pour moi c'est un groupe de punk avec des instruments traditionnels. À tel point qu'il y a même carrément un gars qui a un shamisen. Alors, je sais pas s'il l'apportera à Paris à ce moment-là, mais j'ai vu des concerts avec le gars qui branche un shamisen sur un ampli et avec une pédale de disto comme une guitare électrique. Donc, faut vraiment s'imaginer que les types sont à la fois, c'est même plus entre tradition et modernité, ils font s'affronter la tradition versus la modernité, et ça donne un affrontement épique et très punkesque, si j'ose dire. Donc voilà, c'est le 28 et ça se passe donc mardi prochain, et ça se passe à la petite halle de la Villette, encore une fois à Paris. Je vais embrayer aussi sur un petit peu de sport, puisque Léo n'est pas là, avec la présence du volley, comme ça je penserai très très fort à Léo. En volleyball, les Japonaises ont participé à la phase finale de la Ligue des Nations. Elles ont perdu, hélas, 3-7 à 1 contre le Brésil. Ça se passait à Macao, et la finale ce sera demain dimanche. Et la semaine prochaine, le week-end prochain, ce sera le tour des garçons qui eux s'avancent avec un petit peu plus d'arguments, puisqu'ils sont premiers au classement de la saison régulière. Ils affronteront les organisateurs chinois, ça se passera là aussi en Chine, mais du côté de Ningbo. Enfin, Elias, où est-ce qu'on en est au sumo ?
2: J'ai pas fait mes devoirs.
0: Ah, t'as pas fait tes devoirs ?
2: Bah, moi, désolé.
0: Je peux en parler si tu veux dans ce cas-là.
2: Vas-y.
0: Avec un scénario assez fou, Ao Nishiki est en tête du tournoi à 2 jours de la fin, et on joue en ce moment, on combat, Ao Nishiki qui avait réussi à faire le vide autour de lui au classement, et patatras, jeudi, il perd un combat et rejoint le peloton de ses propres poursuivants. Heureusement pour lui, le peloton peloton s'était délité entre-temps. Et du coup, il se retrouve en ce moment, alors je ne sais pas où ça en est puisque c'est en direct, mais il se retrouve à nouveau, miraculeusement, en tête, seul en tête du classement. Réponse, évidemment, demain, hein, ça se termine dimanche matin. Voilà pour les news. Et je vais embrayer sur toi, Eric. Parmi les news, quelles sont les prochaines news pour toi et quels sont les prochains événements auxquels tu vas participer, toi, de ton côté? Est-ce que tu m'entends, Eric? Ah, la liaison avec Eric ne se fait plus. Ah si, si, et c'est ben, bon, c'est revenu. Vas-y.
1: Oui, je t'entends.
0: Voilà.
1: Si, c'est bon.
0: Tu m'entends. Je t'entends et tu m'entends, c'est formidable. Donc, ouais, quels sont les prochains événements pour toi au Japon?
1: J'ai des couteaux à forger. Peut-être que je vais recontacter. Il y a un événement en Suisse, le Japan Impact.
0: Ah bah oui,
1: qui avait été un bel événement, un peu style Japan Expo, mais des vraiment. L'origine de la Japan Expo, vraiment, des étudiants qui font un petit truc comme ça. C'était très intéressant. Peut-être à la Japan Impact, je ne sais pas encore, je n'ai rien de fixé. Mais pour l'instant, il faut que je fasse des couteaux aussi. Hein, donc, je ne peux pas passer mon temps à voyager.
0: Effectivement. Est-ce qu'il y a des...
1: On a perdu.
0: Non, non, vous inquiétez pas. Normalement, tu nous entends peut-être encore. Mais justement, j'avais une question à poser par rapport aux Français. Est-ce que tu arrives à te promouvoir auprès des Français? Même, j'ai presque envie de dire, est-ce qu'il y a des Français qui viennent visiter ta forge, je ne sais pas si on le peut, mais en tout cas, qui viennent en partie pour toi?
1: Ah oui, bon, c'est...
0: Alors attends, on ne t'entend plus, hélas. Voilà, ça devient un petit peu compliqué. Alors attends, on attend deux petites secondes et puis attends. Normalement, ça devrait peut-être se rétablir. Est-ce que tu nous entends mieux là comme ça éventuellement? Vas-y. C'est compliqué. Ah, Muzukashi desu yo, en quelque sorte. Allons bon, voilà, on a un souci.
1: Tu m'entends derrière?
0: Oui, ah ça y est, je t'entends à nouveau.
1: Muzukashi,
0: on est. Mais en même temps, c'est aussi ça le côté absolument fou de cette liaison, sur un
1: 70% des clients viennent, c'est des clients français, les touristes français qui viennent dans ma.
0: Ah oui, quand même, 70%.
1: On s'est perdu, je crois.
0: Non, je t'ai entendu, ah, mais oui, toi, peut-être que tu ne m'entends plus. Allons bon.
1: Si, moi, c'est bon, je t'entends pas.
0: Ah, ça y est, ça s'est rétabli, c'est bien. Donc oui, tu nous disais, voilà, 70% quand même des clients étrangers sont des Français qui viennent, alors, à ta forge.
1: Exactement, ouais. Donc ma forge est visitable, c'est une des rares forges à être visitable, en fait, avec une boutique à l'intérieur, donc les gens peuvent y passer.
0: Ok, voilà. J'étais en train de prévoir une chanson en TV size, tu sais, d'une minute trente, histoire de pouvoir d'attendre le rétablissement de la ligne. Je n'aurais heureusement pas à le faire. On est sur le point promo, si j'ose dire. Encore une fois, tu es disponible sur Instagram. Est-ce que tu as d'autres moyens de te joindre? Est-ce que tu as d'autres endroits où on peut te contacter?
1: Oui, j'ai un site internet qui s'appelle De Sakai,
0: voilà.
1: Parce que c'est les couteaux qui viennent de Sakai, donc De Sakai, c'est mon site internet, ou alors après donc sur mon Instagram ou Facebook aussi, De Sakai Knives.
0: Donc, ouais, De Sakai Knives sur Facebook et Instagram. Juste pour en terminer, mais on en avait déjà un petit peu parlé. J'allais dire c'est bête, mais pourquoi ce nom-là? Ça aurait pu être n'importe quel autre nom, ou ça aurait pu être peut-être une autre tournure de phrase franco-japonaise. Pourquoi simplement, voilà, tout simplement De Sakai? Allons bon, c'était peut-être la question de trop. Non, si, c'est bon, ça y est, c'est revenu, c'est bon. Vas-y.
1: T'as entendu ta question?
0: Tu n'as pas entendu ma question. Ah mince. Pourquoi simplement avoir appelé ça De Sakai plutôt qu'un autre nom?
1: Parce que si j'avais utilisé mon nom français, Eric Chevalier, ça aurait été pas top pour une tradition japonaise. Et vu que mon but, c'est vraiment de respecter la tradition de Sakai, de la ville de Sakai.
0: Et donc c'est
1: à Sakai.
0: Voilà, ok, pour respecter donc la tradition de la ville de Sakai. Voilà, je pense qu'on en a terminé. On va se quitter avec cette fameuse chanson que tu nous avais sélectionnée, Feel My Soul de Yui. Et donc juste pour en terminer, c'est vraiment l'une de celles qui t'a donné en, alors si je comprends bien, donné le goût du japonais alors.
1: Oui, oui, j'ai écouté, j'ai trouvé l'accent joli, la langue jolie, et c'est avec son accent, en fait, que j'ai eu envie d'apprendre le japonais.
0: Oh, ok, avec une très très belle voix en plus, Yui, l'une des plus belles voix de la J-pop de ces 30 dernières années, j'ai envie de dire. Voilà, merci beaucoup, et merci au dieu des tournesols, je ne sais pas, pour avoir maintenu tant bien que mal cette liaison. Donc on rappelle qu'on était quand même en live depuis un ferry. Voilà pourquoi aussi la liaison est un petit peu aléatoire. On est en live depuis un ferry sur la mer intérieure du Japon. Vous venez de passer le Akashi Kaikyo Bridge. Et donc tu arrives quand à Osaka, toi?
1: Là, 23h, donc on a encore un peu de temps. Là, on va être sur les 17h30, 18h. Là.
0: Oui.
1: On va manger. Et à 23h, je suis à Osaka.
0: Bon, un petit buffet et puis tout va bien. Buffet à volonté, j'imagine, en plus sur les ferries de cette marque, il me semble.
1: Là, pour la liaison de journée, je sais pas, mais je vais découvrir ça. On a eu un beau bento à ce midi. C'était magnifique. On verra après.
0: On verra après. Vous avez été comme des coques en pâte en plus. Nickel. Bon, très
1: ouais,
0: bien.
1: Ouais.
0: Je te remercie énormément. Donc du coup, c'était l'occasion, voilà, de se reparler et puis de parler de toutes tes autres activités annexes en plus de ta forge. Merci encore.
1: Merci beaucoup et au plaisir alors.
0: Au plaisir, on se quitte donc avec cette chanson Yui Feel My Soul sur Muteki. Portez-vous bien, vive le son japonais.
2: Et ciao. Et passez de bonnes vacances du coup.
0: Et surtout, oui, mais c'est parce que c'est la dernière en plus de la saison.
2: Mais on les retrouve quand?
0: Eh bien on les retrouve à la rentrée, je ne sais pas, fin août, début septembre.
2: Parfait,
0: on verra.
2: Parfait, c'est nickel.
0: Allez, portez-vous bien, vive le son japonais, Jamatane.
2: Ciao.

vient de s'écouter donc trois sons. Il y avait le Foolish Ska Jazz Orchestra pour une reprise du All About That Bass. Il y avait Taj Weeks and Adoa avec Let Your Voice, suivi en dernier de Perfect Giddy Mani avec Wonderful People.

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Vous avez pu écouter dans l'ordre De l'air, le groupe de Thierry Lafitte avec le titre Il pleut. Ensuite, c'était Nicolas Tarik et le morceau Gibraltar. Et enfin, Chfedran avec le titre One Day. 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

Vous êtes sur Radio Canu et 102.2 et vous venez d'écouter dans l'ordre Max Lampin avec le morceau Brûle Macron. Ensuite Babes in Toyland avec le morceau Sweet 69. Et enfin, dernièrement, Mounsa avec À bout de souffle.

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1: On vient d'écouter dans l'ordre Takis RT, La Course, ensuite KLM et Rotag pour le morceau Môme, et on a terminé avec Sat Choc pour Appel le 18, et vous êtes toujours sur Radio Canu, Radio Rebelle.

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Et vous êtes bien sur Radio Canu, toujours les bandes continues. On vient de s'écouter Damien XVI qui nous donnait un constat de la fin des mondes, suivi par la canaille qui nous promettait que le soulèvement aura lieu, et enfin Duval MC qui nous donnait la route par la désobéissance, et on désobéit. 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

Okay.

et sur les bandes continues de Radio Canu. Tu viens d'entendre Religion de Tiken Jaffa Coli. Ensuite, il y avait Immoral Illégal de Gargantua. Et pour finir, La Retraite des Vulves Assassines. La retraite à 60 ans, à 50 ans, à 40 ans. Un jour, on tuera peut-être le travail, allez savoir. Allez, Radio Canu et les bandes continues.

On était en Punky 77 style, donc l'année 1977. The Jam in the City, c'est le premier morceau qu'on avait écouté. C'était suivi du

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Juste amis. Et oui, on restera juste amis. C'était Théa à l'instant sur Radio Canu, juste avant Grand Gamin avec Poussière et encore avant Chico Trujillo avec Loca. 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

0: À l'instant, sur Radio Canus en 2.2, ben, c'était deux titres auparavant celui que vous venez d'écouter, vous m'avez compris. C'était Le fond de l'air effrayé avec La France grimace.
1: Et juste après, c'était Cortatou avec Hôtel Mombar.
0: Et ensuite
2: c'était Black Flag avec Nervous Breakdown sur Radio Canus.

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Et vous êtes toujours sur Radio Canu 102.2. On vient d'écouter Garçon de Oscar Les Vacances. Avant, c'était Anxiety de Doechi. Et encore avant, L'Infréquentable de Doria en featuring avec Nahir. C'est les bandes continues de Radio Canu.

Vous êtes toujours sur Radio Canu, 102.2 FM. Vous venez d'entendre Amalia Rodriguez avec Fado Alpha Signa, Devil Joe and the Backdoor Man, petit groupe de Saint-Étienne génial, qui a joué Dear Pretender, et enfin Nova Lima del Perú avec Machete.

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Vous venez d'entendre une petite plage un peu progressive avec d'abord Camel avec Dunkirk, juste après les Cyniques avec True Hallucination Speak et à l'instant les Nemo avec le morceau Révolution.

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Vous êtes toujours sur les bandes continues de Radio Canu 102.2. On a écouté dans l'ordre le morceau Fonscar à 20h de Monsieur Kefta avec Calu à la prod. C'est tiré d'un maxi qui est sorti en 2016 qui s'appelle Sous le lampadaire. Juste après, c'était l'italien Fabrizio De André avec le morceau Preghiera in Gennaio. Et ce morceau un peu plus vieux, vu qu'il date de 1967. Et à l'instant, c'était Bleu Russe avec un morceau extrait de son album Pigeon. Le titre du morceau, c'était Le Doute est viral de 2016. 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

Vous avez pu écouter dans l'ordre De l'air, le groupe de Thierry Lafitte avec le titre Il pleut. Ensuite, c'était Nicolas Tarik et le morceau Gibraltar. Et enfin, Chfedran avec le titre One Day. 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

Dans l'ordre, c'était Delphi Data, le sale qui se dérobe. Ensuite, vous avez pu entendre Noé Rencor de Sofia Gabbana, littéralement sans rancune. Et ensuite, c'était Tommy Genesis, A Woman is a God, une femme est un dieu. 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

Vous venez d'écouter TEDx Max avec le morceau Lumineux, puis Yé de Urd et enfin Kendrick Lamar de Gal. 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

0: Ça, les bandes continuent. Vous venez d'entendre le morceau Amsterdam pour le projet Electrofield Project.
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1: C'était donc Mathieu Cotin, un auteur-compositeur lyonnais qui est disparu bien trop jeune, mais qui nous laisse cette excellente chanson « Qu'est-ce qu'ils sont cons, ces pauvres ?»

Tout le monde vous ment, sauf Radio Canu, la plus rebelle des radios. C'était Massilia Sound System. Juste avant, il y avait Tico, Wanted, Sans Papier. Et arrive Catherine, Jardin Botanique.

Voilà, vous êtes toujours à l'écoute de Radio Canu 102.2 en FM et en stéréo. Et on vient de s'écouter Catherine avec Jardin Botanique, Civil Agression, CRS et Yabasta avec Camilla.

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2: 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Vous venez d'entendre Claude Reva dans Prends la machine, Rosalie Dubois dans Le chiffon rouge et Fille d'ouvrier, une chanson de Jules Jouy de Papier froissé.

Oui, oui, le morceau, c'est dans le même sens. C'était Van Van, Grâce et Volupté, à l'instant sur Radio Canu, la plus feu des radios, que des morceaux feu. Juste avant, il y a eu Théodora avec Miss Kitoko, et encore avant, Little Sims avec Point and Kill. 102.2, la plus rebelle.

Vous êtes sur Radio Canu 102.2 FM dans les mondes continus avec une sélection de musique japonaise et coréenne présentée par votre animateur Kei. Petite dédicace à Mami de Canu qui gère les bandes continues. Concernant les titres, je vous les cite à partir du premier écouté. Missia avec Ayutake Ima, puis Stray Kid avec Backdoor, et pour finir, Juna avec Kono Yubi Tomare. Bonne écoute à vous pour la suite des bandes continues.

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L'écrivain, c'est un morceau de La Mine de Rien. Juste avant, il y avait Ridan avec Alerte à la bombe. Et encore avant, Florent Vintrigné avec Autre chose. Et puis tout de suite, on va écouter les Fatal Picard qui nous parlent de Bernard Lavilliers.

Radio Canu, la plus dance floor des radios, avec TD+, Wither Underground. Juste avant, c'était Caravan Palace avec Suzy. Et encore avant, le blues de Combo Quilombo, La Peau du Chagrin. 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

Toujours sur le 102.2 Radio Canu, l'onde rebelle, avec un instant le bruit qui court et soit sous mon blouson. Et auparavant, c'était Selchow Pina.

Alors, sur les bandes continues, on s'écoutait en premier lieu une production du Steve Bang Project, un groupe croix-roussien, en combinaison avec l'homme qu'on appelle Bob Sikou, et ça c'était la tune Baila. Et pour suivre, on a eu le MC Acro avec Fat Bird Records, lui aussi un MC de la région, pour sa tune Non-Stop, Ragamuffin.

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Vous avez pu écouter dans l'ordre De l'air, le groupe de Thierry Lafitte avec le titre Il pleut. Ensuite, c'était Nicolas Tarik et le morceau Gibraltar. Et enfin, Chfedran avec le titre One Day. 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

Et oui, vous êtes sur Radio Canu, c'est les bandes continues et on vient de s'écouter Gwendoline avec Audit RTT. Ensuite, celui de Cheval Hongrois avec le titre Les Fagots. Et pour terminer, Tôle Froide avec une reprise de Mylène Farmer, évidemment, que vous aurez reconnu, qui s'appelle Maman a tort. Et ben voilà, bonne écoute sur Radio Canu.

Et alors que le CD saute, je prends les commandes pour vous dire qu'on vient d'écouter Animal Collective avec Banshee Beat. Ensuite, enfin juste avant, c'était Karaoke, It Doesn't Take the Whole Week. Et encore avant, c'était Pinback avec How We Breathe.

0: Salut, c'est Léa de Transculture. Je vais la refaire, je crois. Non, c'est bon, je l'ai. Oh, ok. Salut, c'est Léa de Transculture. Ravi de vous retrouver, je sais pas ce qu'on veut dire pour cette nouvelle saison, même si on n'est pas au mois de septembre. Mais on a une première invitée de luxe aujourd'hui. Une habituée, finalement, de l'émission. Mais sous cette canicule, elle va nous ambiancer avec au son de Punky Rose. Et du coup, je vous propose qu'on commence l'émission maintenant. Donc tout d'abord, générique. Ouais, je vais peut-être la refaire en fait, parce que j'aime pas trop mon intro. Mais... je la refais, désolé. Salut, c'est Léa de Transculture. J'ai le plaisir aujourd'hui d'accueillir Punky Rose. Punky Rose, comment vas-tu?
1: Ça va très bien, merci. Et toi donc?
0: Mais écoute, il fait chaud encore. Je crois que c'est le. J'ai envie de dire que c'est la chanson de l'été en ce moment.
1: C'est exactement ça. Il fait énormément chaud, que ça soit ici sur Lyon, sur Montélimar, pareil. On est en fin de canicule. Il y a des vigilances orages encore pour cette fin de week-end. Un peu de pluie, ça fera pas de mal.
0: C'est clair. Un peu de fraîcheur. Et du coup, contente de te retrouver dans l'émission de Transculture pour la combienième fois, je sais plus. Enfin, je pense qu'on va arrêter de compter.
1: Quatrième ou cinquième fois. Ça fait beaucoup.
0: Ok, et ben c'est parti, générique.
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0: Bienvenue dans cette nouvelle émission de Transculture. J'ai presque envie de dire une émission de rentrée puisque même si c'est les vacances, je pense qu'on a toujours besoin de mettre en avant la parole queer, la parole trans, artistique et culturelle. J'ai le plaisir aujourd'hui d'avoir une invitée de luxe, une invitée que je retrouve presque chaque année, mais avec laquelle c'est toujours le plaisir de la revoir déjà en tant que personne et en tant qu'artiste. J'ai nommé Punky Rose.
1: Merci. C'est vrai qu'il va falloir que je prenne une carte de fidélité à force.
0: Je crois que ça va y venir, tu vois. Ça te fait quoi de revenir finalement après un an?
1: Ben, c'est toujours un plaisir pour moi de revenir pour parler de mon actualité musicale, sachant que j'ai quand même une grande partie de mon public qui fait partie de la communauté trans queer, c'est toujours un plaisir de mettre en exclusivité ici mes morceaux voilà, faut profiter du fait d'avoir une radio locale qui promouvoit tous ces artistes et tout ce public queer, chose qu'il n'y a pas encore malheureusement dans tous les départements, dans toutes les villes.
0: Oui, et puis je crois qu'il y en a, il y a une radio vers Die, avec les Queerettes de Die.
1: Oui, c'est ça, tout à fait, oui, avec Estelle. Oui,
0: tout à fait, qu'on embrasse bien sûr. Où j'ai eu le plaisir d'ailleurs de faire, où elle m'avait proposé de faire une interview il y a quelques mois. Estelle est une personne adorable.
1: Faut que je la recontacte. Normalement, il y avait eu un échange et il faudra qu'on se programme une émission. Après, c'est surtout pour nos plannings qui concordaient pas forcément, et puis par rapport aux moyens de déplacement pour aller là-bas, c'est un petit peu plus complexe que pour aller à Lyon, on va dire.
0: D'accord, ok. Mais je pense qu'il faut aller aussi voir les petites radios. C'est important. Enfin, je veux dire, pas forcément les petites radios, mais les radios dans les petites villes, quoi. Est-ce que tu peux nous faire nous reparler un peu de toi, d'où tu viens, quels sont tes pronoms?
1: De mon vrai prénom Yumi, j'ai bientôt 35 ans, je suis originaire de Grenoble, mais j'habite actuellement sur Le Teil en Ardèche, une petite commune qui est à 10 minutes en voiture de Montélimar, donc c'est bien, on a beaucoup de choses au niveau gastronomique entre la Drôme et l'Ardèche. Sur le plan culturel, c'est un peu plus complexe, c'est en train d'évoluer sur le Teil, justement, parce que prochainement, ils sont en train d'ouvrir une SMAC, une société des musiques actuelles. Donc avec un nouveau lieu de concert, un nouveau lieu d'école de musique, ça va pouvoir redynamiser le Teil, parce que c'est vrai que bon, on a quand même des centres socioculturels, on a quand même 2-3 bars musicaux, mais c'est vrai que malheureusement tous les publics n'ont pas forcément ce qu'ils demandent en termes de programmation musicale.
0: C'est-à-dire ils proposent pas assez de choses, ou c'est...
1: Je trouve que ça manque encore cruellement le Teil, de soirées électro et techno. Il commence à y avoir un petit collectif qui est en train de faire des soirées un peu house et hip-hop dans une ludothèque qui est à la fois ludothèque et bar, on va dire. Là, pendant tout l'été, ils font des soirées after work avec plusieurs DJ de leur collectif. Faut savoir aussi qu'ils ont un studio d'enregistrement qui s'appelle Just Listen, avec lequel justement j'ai enregistré un des prochains morceaux qui va passer aujourd'hui en exclusivité. Et je pense que je vais peut-être envisager de me rapprocher de ce collectif, peut-être par la suite, pour leur proposer de m'intégrer en tant que DJ également. Après c'est une proposition qu'on m'a dit hier, donc je reviendrai dessus dans les prochains jours, on va dire.
0: D'accord, ok. Et comment tu décrirais ton évolution depuis un an? Parce que je me rappelle qu'il y a un an, mais du coup, t'es passé dans l'émission Transculture versus Supersonic, enfin X Supersonic avec Virginie et avec Axel R.
1: Axel R.
0: Justement, comment tu la décrirais ton émission depuis ton évolution depuis un an?
1: Il y a pas mal de soirées qui ont eu lieu. Il y a eu notamment en janvier dernier une soirée associative en mode festival avec plusieurs DJ où l'intégralité de la cagnotte qu'on a récoltée a été reversée pour les enfants autistes. Au mois de mars, j'ai fait également une soirée au Conservatoire de Montélimar pour la Journée internationale des droits de la femme. Au mois d'avril, j'ai fait une soirée 100% hardstyle sur Pont-Saint-Esprit. C'est un petit village dans le Gard, si je ne dis pas de bêtises, le Gard ou le Vaucluse. Enfin, c'est, on va dire, une grosse demi-heure de Montélimar, mais je ne sais plus exactement le département, si c'est le Gard ou le Vaucluse. Sur le mois de mai, j'ai fait une soirée techno et queer au bar Madre Diosa à Montpellier. C'est un bar qui est dans le quartier des Beaux-Arts et avec une programmation très diversifiée, mais c'est un bar queer qui met vraiment en avant des artistes queer locaux avec des thématiques assez variées. Ça peut être aussi bien de la techno, du hardcore, du metal, de la chata, des soirées plus axées lesbiennes, butch, des soirées drag. Enfin, il y a vraiment, c'est vraiment super diversifié et divertissant. Et ça sera un plaisir pour moi de retourner là-bas aussi. Et au mois de juin, il y a eu également le Festival des Fiertés Dromardèche. Ça a été vraiment sur toute une semaine. L'association a fait une soirée d'inauguration le premier samedi où j'ai mixé. Toute la semaine, il y avait des défilés drag, des lectures queer, du cinéma également, avec la projection de... Ah, j'ai plus le... le nom du film exactement. C'est un film d'animation, Jimmy Quinn, je crois.
0: Jim Quinn.
1: Ouais, c'est ça. Après le second samedi, il y avait en clôture la marche des fiertés et avec deux autres DJ de Valence et de Lyon, il me semble, si je dis pas de bêtises. Une qui était plus axée chata et reggaeton et une qui était plus axée techno. Techno un peu en mode free party quoi.
0: Ok. Pour les gens un peu qui ne découvrent, enfin qui connaissent pas trop ton style de musique, du coup peux-tu nous rappeler c'est quoi ton style de mixage et ton style de production.
1: De production. Au niveau de la production, justement j'allais en venir. Je mélange. Plusieurs styles de musique électronique, notamment le hardstyle, la techno, la drum and bass, avec des influences qui viennent à la fois du rock et du metal, également un petit peu du hip-hop. Et j'essaye aussi de... d'intégrer un côté narratif, cinématographique, inspiré des comics et des mangas. Donc mon personnage artistique, justement, c'est une super-héroïne rebelle. Donc je porte une tenue de scène, donc avec un masque de super-héroïne, un perfecto rouge. Avec des clous, une super héroïne rebelle alternative et queer du coup, qui essaye de sauver le monde à sa façon à travers sa musique. Faut aussi savoir que j'écris 90% de mes morceaux, on va dire. Je me fais un petit peu aider par les interprètes des fois qui rajoutent un ou deux couplets personnels également. Sinon, on va dire que jusqu'à présent, ouais, 90% de la production et de l'écriture, c'était moi qui faisais. Je faisais appel à des chanteurs, des chanteuses, des MC pour interpréter leur voix dessus. Là, je me suis aussi fixé pour objectif de faire un morceau original par trimestre. Et entre chaque morceau original, faire... un à deux remix d'une autre chanson qui m'a touché personnellement par mois à peu près. Là justement il va y avoir plusieurs morceaux qui vont être joués lors de l'émission, notamment avec des artistes comme Théa, le groupe Web, le DJ producteur Magès, après il y aura bien entendu d'autres projets, mais ça c'est à suivre et ça sera toujours en exclusivité ici.
0: Bien sûr, parce qu'il y aura des nouveaux titres de Pinky Rose et je pense que vous êtes pas prête. Justement, est-ce que à travers justement ces différents modes de production, tu envisages de faire un EP, faire un vraiment sortir des albums ou faire une tournée ensuite par la suite quoi.
1: Le projet à long terme, ça serait vraiment de faire un EP et pourquoi pas des clips parce que justement comme j'ai expliqué, en fait tous les morceaux que j'ai écrits sont pour le moment, j'ai écrit les textes, les instrus sont en cours de production. Et après, Voilà, je verrai si je fais appel à des interprètes ou je prends mon courage et que je pose moi-même sur mes morceaux. Vu que justement là dans l'émission, vous écouterez en exclusivité un des premiers morceaux sur lequel j'ai posé ma voix en plusieurs années. L'idée c'est que vraiment en fait chacun de mes morceaux aborde une thématique, mais en fait tout est un peu relié. Il y a un vrai fil conducteur entre tous ces morceaux. Justement j'aimerais les mettre en clip et voire même peut-être faire par la suite une sorte de court métrage en fait avec tous les clips qui s'enchaînent un petit peu de façon scénaristique, un petit peu à l'instar du film qu'avait fait Daft Punk à l'époque.
0: Oui. Ouais, j'y pensais avec Interstellar 5555.
1: C'est ça.
0: Ouais. Je vois. Et comment tu... depuis qu'on se connaît, depuis 2020-2021, par là, voire un petit peu avant, comment tu définirais, quel constat tu fais par rapport à tes débuts, depuis Love Equation, Partner in Crime et Unique and Proud, est-ce qu'il y a vraiment une sorte d'avant-après, après Unique and Proud par rapport à tes projets
1: Partner in Crime et Unique and Prod, c'était à la base des morceaux qui devaient faire partie de mon EP, mais qui n'en feront pas partie, du moins pas dans ces versions-là. Peut-être que je vais en faire une réadaptation plus actualisée, ce que... Il y a eu quand même une période où de 2020, je sais plus, mais en tout cas il y a eu 2 à 3 ans d'arrêt de la musique durant lesquels je me suis un peu recherché, j'ai retravaillé ma direction artistique justement, et là ça fait vraiment depuis peu que tout ce que j'avais un petit peu passé aux oubliettes, ma passion pour le métal, pour tout ce qui est les comics, les mangas, le cosplay, je me dis en fait ça fait partie de moi et j'ai envie d'y intégrer dans mon art, et j'ai voulu quelque part me reconstruire avec un côté beaucoup plus rebelle, beaucoup plus sombre, beaucoup plus énervé, on va dire. Et en fait, c'est vrai que quand j'écoute mes premiers morceaux comme Love Equation, Partner in Crime, je me dis c'était un peu trop doux, et maintenant je sais que mon projet, vraiment, c'est d'aller dans la violence sonore, quoi, on va dire.
0: Ok, donc vraiment plus art-tech, métal, presque métal art-tech, finalement.
1: On est vraiment c'est ça, art-techno, donc l'euro-style, comme on peut appeler ça, c'est un dérivé du art-style, mais avec des bruits beaucoup plus... des clips vraiment plus distordus, c'est beaucoup plus bruyant, et justement qui se rappelle quelque part un petit peu le métal aussi, et la drum and bass, justement c'est aussi une rythmique qui est un peu saccadée aussi, donc ce qui fait que ben voilà, ça sort un petit peu des cases, et puis c'est des styles musicaux qui sont inspirés des premières raves de la culture underground, voilà, dans le milieu underground il y a aussi vraiment cet aspect de marginalisé, des personnes racisées, des personnes queer, et je pense que j'avais besoin de m'y réapproprier un petit peu ce côté-là aussi, quoi.
0: Je te propose qu'on écoute deux morceaux. Le premier, ton remix de Majes avec le titre Je suis libre. Et ensuite, ton titre avec ta voix perso, si tu es OK.
1: Oh oui.
0: Donc ça va être une pure, exclusivité.
1: Oui, c'est ça, en exclusivité, il n'est sorti à nulle part pour le moment, que ce soit sur... Enfin, j'ai mis quelques petits extraits sur les réseaux sociaux, mais voilà, ça a été 15-20 secondes, mais là, vous allez pouvoir l'entendre dans son intégralité.
0: Mais avant de les diffuser, peux-tu nous en parler? Comment tu les as construits pour le premier sur la partie remix et pour le deuxième pour ton morceau perso?
1: Pour le remix de Majes, c'est un DJ que je suis depuis plusieurs années sur les réseaux sociaux. Lui, il est plus axé techno et hard techno. En fait, j'ai eu vraiment le coup de foudre pour les paroles et la mélodie du morceau, mais je trouvais que ça manquait encore de rythmique au niveau des kicks. Je me suis dit, ouais, le problème c'est que j'aimerais bien la passer dans un de mes sets, mais c'est beaucoup trop calme, donc je me suis dit, je vais en faire un remix. Après, j'ai gardé au maximum la mélodie et les voix du morceau original. J'ai juste retravaillé un petit peu la partie synthé, les kicks. Ça a pas pris énormément de temps pour faire le remix, parce que j'ai utilisé à peu près les mêmes presets que sur mes autres remix et productions personnelles, mais voilà, je me suis dit, ouais, j'ai bien envie de rajouter un côté un peu art style, un côté un peu drum and bass, un côté un peu old school, avec une partie plus axée gabber, on va dire. Et par contre pour l'autre morceau, la création personnelle, c'est un instru. Enfin, c'est pas moi qui ai fait l'instru pour le coup, celui-là. J'ai juste posé ma voix dessus. Producteur de cet instru, c'est un DJ rappeur que vous avez dû connaître avec le morceau Les Deux, qui s'appelle Ames. Je ne sais pas le prononcer, mais je crois que c'est ça.
0: Ça marche.
1: Qui chante le morceau Les Deux.
0: Ok.
1: Et justement, comme j'expliquais, j'ai enregistré ce morceau au sein du studio d'enregistrement Just Listen Records, qui est domicilié au Teil. Je faisais partie d'ateliers culturels qui avait été mis en place justement par le studio d'enregistrement. Là, la SMAC du département de l'Ardèche. Ouais, le studio d'enregistrement, la SMAC, le centre socio-culturel pour lequel j'ai mixé hier soir également, et le centre école de musique du Teil également. Donc en fait, ils se sont tous réunis pour faire des ateliers pour créer un morceau de A à Z, donc apprendre à faire de la production, apprendre à écrire des textes, à poser sa voix en studio et tout ça. Donc en fait, c'était entièrement gratuit. Bon, de base, c'était plus pour les 18-25 ans, mais ils ont accepté que je m'inscrive. Et au final, j'ai été pratiquement la seule à suivre le parcours du début à la fin. Donc ils m'ont offert deux sessions d'enregistrement. J'ai fait un morceau plus intime, plus personnel, qui était vraiment rap, boom bap, un petit peu à l'ancienne, avec une instru libre de droit sur YouTube. Et donc le second morceau qu'on va écouter, avec un instru qui a été fait par le DJ rappeur Ames, j'ai payé vraiment les droits pour utiliser l'instru. Et d'ailleurs, par la suite, je pense en faire une version 2.0, une version plus axée club et festival, même si bon, la version que vous allez entendre, elle est déjà quand même bien peps, ouais. Mais je vais en faire une version plus longue, plus axée club et festival du coup par la suite.
0: Eh ben c'est parti, on va lancer les morceaux. Donc on va commencer par Majesse, Je suis libre, Punky Rose remix, puis Punky Rose encore une fois.

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1: Et donc, c'était l'exclusivité du jour, avec encore une fois de Punky Rose, et en... Oula, mon retour est un peu trop fort. Et en version, remix, Majesse, Je suis libre. Déjà, merci pour cette belle exclue. En effet, ça donne envie de danser, d'aller dans les... Enfin, dans le club le plus proche de chez nous, voilà. c'est une très, enfin, j'adore le rythme que tu mets dans le titre.
2: Merci. C'est vrai que pour encore une fois, c'est un morceau qui est enfin c'est un texte qui est quand même assez personnel que j'ai mis... Enfin, je l'avais écrit il y a un bon petit moment déjà, mais je ne trouvais pas forcément le rythme ni l'instru qui allait dessus. Et là... J'ai eu l'occasion d'écouter justement l'instru qui avait été mis à disposition par Ames du coup l'année dernière. Il l'avait mis à disposition et j'ai mis un peu de temps à m'entraîner dessus et petit à petit il y a eu le premier couplet, qui est sorti à l'écriture. Et petit à petit, au studio d'enregistrement, je l'ai fait en deux séances, du coup, le morceau. Et c'est vrai que sur la première séance, j'avais vraiment très peu de couplets. Et au final, J'ai réfléchi une longue semaine durant et j'ai réussi petit à petit à combler ce qui me manquait en termes de texte. Donc c'est pour ça que de mon côté je l'entends qu'en fait la voix n'a pas été forcément la même sur la première partie et la seconde partie du morceau au niveau de l'égalisation parce que justement ça a été enregistré en deux séances, donc en fait okay. Le timbre de voix n'est pas exactement le même mais justement comme j'ai expliqué je vais en faire une version remix. On va retravailler un petit peu sur le mixage et le mastering et je pense que je vais encore rajouter un ou deux couplets par la suite avant de le sortir définitivement sur les plateformes mais voilà, c'est un morceau qui est quand même assez personnel et que enfin j'ai décidé de le livrer un petit peu en mode ressenti, parce que c'est vrai que dans ma carrière d'artiste, de faire beaucoup de soirées musicales où en fait y a énormément de public. On vit l'instant présent, on est en osmose, en euphorie avec les gens. Et en fait, dès que la soirée est finie, on remballe, on rentre chez soi et là on est beaucoup plus seul. Et puis il y a eu des périodes où j'étais pas en dépression, mais pas loin, on va dire. Et puis de fil en aiguille, les addictions avaient un petit peu repris à une époque, que ça soit l'alcool, la consommation de stupéfiants, ou même plus récemment, je sais que je m'enferme énormément dans le mon studio entre guillemets pour faire de la musique, et j'en profite pour jouer aux jeux vidéo, mais ouais, c'est vrai que j'avais un cruel manque d'interaction sociale sur ces deux derniers mois. Et après, je remercie quelque part mes parents qui ont déménagé. Ça a été un mal pour un bien, parce que ça m'a permis aussi d'aller chez eux, de passer une bonne semaine de vacances, et ça m'a fait énormément de bien au moral. Alors même si c'est dans un petit village d'Ardèche un peu coupé du monde, mais ça m'a vraiment vidé la tête, et ça m'a permis de repartir sur de bonnes bases, quoi, on va dire.
1: Je comprends. C'est sûr que ouais, ça t'a permis de vraiment te recentrer sur toi-même, sur tes objectifs, sur tes envies,
2: exactement,
1: ouais. Sur même sur ta personnalité en tant que femme aussi, tu vois.
2: Et après, voilà, j'ai aussi de la chance d'avoir une meilleure amie depuis 6 ans, un petit peu comme c'est un petit peu comme ma petite sœur qui a un petit de 2 ans. C'est vraiment mon neveu. Enfin, pour moi, je l'aime d'amour. Et justement, quand je le vois s'émerveiller, ça me fout les larmes aux yeux, parce que c'est un de mes, il fait partie de mon meilleur public. Il est tout le temps à me regarder quand par exemple au mois de mars j'ai mixé pour le conservatoire, elle est venue avec lui, elle était tout émerveillée. C'est vraiment un truc qui me redonne la joie de vivre. Il a une énergie positive avec ce regard, cette innocence de la vie. Et en fait, ouais, c'est un peu ma motivation, ma nouvelle raison de vivre, en quelque sorte, quoi.
1: Est-ce que sur le morceau qu'on va passer très prochainement, Reborn in Steel, tu l'as composé justement un peu dans ce style, justement un peu en mode renaissance, est-ce que c'était
2: oui,
1: sur
2: ça.
1: Le début de ta renaissance?
2: Alors c'était un peu le moment à la fois de ma renaissance artistique, en quelque sorte, ce que j'avais fait, comme j'ai pu l'expliquer, une longue pause sur 2 ou 3 ans, pardon. Depuis Unique and Prod, j'avais pas ressorti de morceaux en 2 ou 3 ans, et ça a fait à la fois ma renaissance, à la fois d'un point de vue musical, mais aussi ça a été ma renaissance aussi plus personnelle et intime, dans le sens où j'avais fait j'ai sorti ce morceau au moment où j'ai fait mes opérations chirurgicales, ma vaginoplastie, ma féminisation du visage et mon augmentation mammaire. Donc c'est vrai que ça a été une reconstruction à la fois physique et mentale et artistique. Donc voilà, ça a été un tout. Et puis même dans mon entourage, en fait, à l'époque où j'ai sorti Reborn Till, c'était un petit peu une rage envers mes anciennes connaissances. Voilà, j'avais énormément de projets en commun avec plusieurs personnes qui m'ont fait un petit peu des traces, malheureusement, et qui ne feront plus partie à présent de mes projets artistiques. Et ça a été un petit peu ma réponse à leur attaque, en quelque sorte.
1: Et Et aussi, bah, juste après, on va également passer le morceau de Théa qui fera Théa Liquid Fuck Ups, inversement remix de ta part. Pourquoi ce titre de Théa ?
2: Pourquoi Théa, du coup ?
1: Oui, enfin, pourquoi ce titre en particulier de Théa ?
2: Ben, Théa, c'est une artiste que j'apprécie énormément, à la fois pour ce qu'elle est, le fait qu'elle soit queer, trans également. Je me retrouve un petit peu dans ce morceau qui parle, pour encore une fois justement, qui parle des addictions, de la solitude aussi. Et c'est vrai que le morceau de, tout comme le morceau de Majesse, j'ai

0: ces deux artistes que j'apprécie énormément. Et justement, je me suis dit, ben, vu que récemment, il y a eu un autre DJ qui a... un DJ producteur qui s'appelle To Die For, qui a fait notamment des morceaux avec Vladimir Cauchemar, avec Vald, et qui a sorti vraiment un gros EP avec plusieurs autres DJ, rappeurs, des artistes queer, un peu rock, metal. Ils ont fait un EP vraiment mélangé. Je me suis dit, ben, c'est l'occasion de faire un remix de TA pour essayer aussi de me faire un petit peu repérer par cette équipe avec qui j'adorerais collaborer.
1: Ok, je comprends. J'avoue, ça peut être pas mal. ça peut être pas mal dans le sens, ça peut être super intéressant, quoi. Tu vois, ça peut être pas mal dans le sens, ça peut être super intéressant.
0: Oui, c'est sûr. Bah après, c'est vrai que c'est beaucoup d'artistes qui sont en région parisienne, donc qui ont plus facilement l'occasion de se croiser physiquement aussi, d'échanger sur des projets. Mais c'est vrai que moi, actuellement, au fin fond de l'Ardèche, c'est très compliqué de me faire un nom au niveau musical, et c'est pour ça que, ben, voilà, à long terme, je projette de déménager dans une plus grande ville. Je sais pas encore où, mais voilà, je pensais soit Lyon, soit Montpellier, au choix. Les deux villes sont très branchées techno, une très grande communauté queer également, et voilà, regorge d'artistes en tout genre.
1: C'est vrai. Allez, on se passe Punky Rose Reborn in Steel feat Will Fox, qui est un artiste avec qui tu as collaboré.
0: Oui, c'est ça, c'est lui qui chante sur le morceau. Donc après, il faut savoir que c'est la version aussi 2.0 de Reborn in Steel, parce que j'avais passé une première version l'année dernière, justement dans l'émission en lien avec Supersonic également. Oui. Et en fait, on a eu des problèmes de droits d'auteur, parce que j'avais utilisé un sample que un autre de mes collègues DJ producteur qui est dans le même univers musical que moi avait utilisé pour un autre de ses morceaux qu'il avait déposé sur un label. Et en fait, bah, malheureusement, c'est aussi le gros problème des DJ producteurs à l'heure actuelle, avec les banques de samples qui sont mises à disposition sur des sites comme Splice notamment, qu'au final, même en payant un pack de samples et en ayant le droit de l'utiliser librement par la suite, bah, on n'est jamais à l'abri qu'un autre DJ utilise exactement le même pack de samples et dépose le morceau sur un label, et que du coup, ben, par rapport à ça, on doit retravailler le morceau pour pas se faire traquer au niveau des droits d'auteur.
1: Ok, et ben c'est parti pour Punky Rose Reborn in Steel feat Will Fox et Théa qui fera les Kids Fucked Up, version Punky Rose bien sûr.

0: Et voilà. Et nous voilà de retour. C'est décidément un peu trop fort mon retour à chaque fois. Mais tout va bien. Tout va bien. C'était génial. J'ai passé un super moment avec les titres. Là, j'ai Anne qui nous fait un petit coucou.
1: Coucou Anne.
0: Qui nous dit c'est de la old school tech.
1: Oui, en effet, ouais, il y a une partie old school hard tech gabber un petit peu.
0: Donc quand on dit old school, on dit plus les années.
1: C'est ce qu'ils appellent un petit peu le early hardcore. C'était sur les années fin 90-2000, il me semble.
0: D'accord, ok. Ok, ah oui, ok, donc ouais, la période un peu French Touch, enfin dans cette période-là, quoi.
1: Ouais, c'est ça, tout à fait. Ouais.
0: Ok.
1: Bah, il y avait d'un côté les trucs un peu plus French Touch comme Daft Punk, Ceron et tout
0: ouais,
1: ça.
0: Ouais.
1: Et d'un autre côté, il y avait la comment dire. Un petit peu les débuts aussi de la techno underground, mais c'était pas vraiment encore en France, c'était plus aux Pays-Bas et en Allemagne que le côté techno hardcore se développait à ce moment-là. Et justement, le early hardcore, il me semble que ça a commencé aux Pays-Bas. Du côté de Rotterdam, justement, si je dis pas de bêtises.
0: Ok.
1: Amsterdam, c'était un peu plus clubbing, on va pas dire bourgeois, mais presque. Et Rotterdam, c'était plus industriel, et c'est là-bas qu'ont commencé les premières soirées. Art techno, hardcore, gabber. Gabber qui veut dire joyeux, si je me trompe pas, en néerlandais.
0: Il y a Anne qui nous dit yes, touch qualitat. Par rapport comment, à tes propos sur les années un peu 90. Hollande, Allemagne, tout ça.
1: Ouais, c'est ça.
0: Et récemment, tu as participé. Là, on sort un peu de l'aspect musical, mais tu m'as dit que tu as participé à un projet photo.
1: Oui, tout à fait. Alors, justement, quand je faisais la soirée. Au conservatoire de Montélimar pour la journée des droits de la femme. Justement, j'ai fait venir plusieurs photographes sur cette soirée, et il y en avait un notamment qui avait un projet de photo inclusive, donc à destination des personnes malvoyantes et non-voyantes. C'est un projet en fait qui va faire à la fois sur une exposition photo qui est prévue pour le mois de septembre, mais qui peut être également visionné dès à présent sur YouTube. Et en fait, c'est des photos en audio description, on va dire plus ou moins, où en fait c'est nous, les personnes qui avons été photographiées, qui essayons de décrire au maximum avec nos mots ce qui se passe sur la photo, quelles émotions on essaye, quelles émotions on a ressenties et quelles émotions on veut dégager sur cette photo. Et je trouve que c'est un projet magnifique, et voilà, moi qui suis moi-même une personne en situation de handicap, c'est vrai que je me suis senti particulièrement impacté par ce projet. J'ai voulu m'y impliquer dès qu'il m'a proposé.
0: D'accord, j'ai l'occasion.
1: Normalement, j'avais envoyé le lien de la vidéo YouTube oui. également.
0: Oui, je le mettrai en, je pense, dans la description de la retransmission de l'émission pour mettre en avant aussi le projet de comment JM.
1: Le projet visuel du photographe, oui, tout à fait.
0: Et oui, j'ai eu l'occasion de la regarder ce matin. La vidéo et c'est très intéressant.
1: Ouais, on est il me semble une vingtaine de personnes et c'est pas la première année qu'il le fait, il l'a déjà fait sur plusieurs saisons et je connaissais pas du tout, mais dès qu'il m'en a parlé, ouais, c'est, je me suis dit bon bah ouais, là du coup c'est un projet qui mérite d'être valorisé, ouais.
0: Tout à fait. Et puis ça permet aussi de rendre plus visible aussi les personnes exactement non-voyantes et malvoyantes et aussi toute forme de handicap qu'il soit physique ou psychique ou autre.
1: Justement, c'est vraiment trois causes qui me tiennent à cœur. C'est la sensibilisation au handicap, tout ce qui est la partie féminisme et tout ce qui est autour de la communauté LGBT queer. Et justement, c'est... Ce qui est bien et ce qui me rend fier à l'heure actuelle, c'est que sur ces 6 derniers mois, ouais, j'ai pu faire vraiment des soirées, des projets vraiment à destination de tous ces publics-là. Et ça, je suis particulièrement fier, ouais, d'y avoir fait bénévolement et... Je referai vraiment avec grand plaisir, parce que c'est, mine de rien, un des publics les plus chouettes à aborder au final.
0: Ok, mais en tout cas, ce sont des projets, c'est un projet super intéressant et je pense que des projets comme celui-là sont importants à faire.
1: Tout à fait.
0: Je te propose qu'on écoute ton remix de Web, Poupée Parfaite, et ensuite on va passer à la dernière partie sur tes projets, sur la suite, du coup comment tu envisages les choses pour les prochaines années, enfin déjà pour les prochains mois et ensuite les prochaines années.
1: Ok, pas de soucis.
0: Et quels sont tes projets, tes réseaux sociaux et pas seulement, comme dirait l'autre. C'est parti pour Web et Poupée Parfaite, Punky Rose Remix.

0: Et donc c'était Web Poupée Parfaite Punky Rose Remix. D'ailleurs j'ai oublié de te poser la question, comment tu l'as remixé ce titre?
1: Eh bien pareil que les morceaux précédents, déjà j'ai essayé de contacter le groupe web justement pour avoir les parties officielles de l'instru et les a cappella, mais ça n'a pas été le cas malheureusement. Donc du coup j'ai téléchargé le morceau sur YouTube, le morceau officiel. Ensuite j'ai découpé sur FL Studio en stems, comme ça s'appelle, en séparant les différents instruments du morceau, la voix, la batterie, enfin les percussions, le synthé, la basse et la mélodie. Et pour la mélodie, j'ai essayé de la convertir en fichier MIDI pour garder le même accord de note, et ensuite le passer dans un autre synthétiseur sur le logiciel FL Studio. Qui s'appelle Serum. C'est un synthétiseur que beaucoup de producteurs et DJ de musique électronique utilisent. J'ai recopié la mélodie. Après, j'ai utilisé quelques samples aussi pour retravailler la partie percussion, la partie un peu plus rythmique, guitare électrique. Pour ça, on a utilisé des samples libres de droit. Et voilà, après, j'ai essayé de faire le maximum. Le maximum en restant fidèle à l'original, mais c'est vrai que transformer un morceau qui est plus axé rock en quelque chose de plus techno et hardstyle, il me fallait aussi un petit peu d'inspiration. Donc sur ce morceau là j'ai été un petit peu aidé par un collègue aussi qui m'a donné deux trois conseils. Il était à mes côtés pour m'aider à faire le morceau, mais voilà, il ne figure pas, il n'a pas produit à proprement parler le remix, mais il était plus là pour m'épauler et me donner des conseils sur comment bien le retravailler, quoi, en quelque sorte.
0: Ok. En tout cas, intéressant ce remix.
1: Merci.
0: Ce que je constate un peu ce que je retiens un petit peu dans les différents morceaux qu'on a écoutés, c'est que on sent, en fait, j'ai l'impression qu'on sent, je vois un peu la patte que tu mets, en fait, au niveau du rythme, tout.
1: Ouais,
0: c'est
1: un peu tout le temps les mêmes presets que je réutilise. C'est un petit peu ce qu'on appelle communément le sound design. C'est vrai que faut que ça soit quand même assez propre à chaque artiste. Des fois, ça peut être des trucs tout bêtes, mais sur un morceau, en fait, la façon dont on règle les éléments en fonction les uns des autres, et ben en fait un autre artiste va pas forcément, enfin même avec les mêmes samples, il va pas utiliser forcément les mêmes presets pour les empiler. En fait, c'est un petit peu comme, enfin, la production musicale, c'est un petit peu comme des Lego. En fait, tu peux les assembler de plein de manières différentes, et au final le résultat final, même avec les mêmes pièces, on va dire, le truc, il sera pas pareil à la fin, quoi.
0: Il y a comment Anne qui me dit voleuse, parce que c'est vrai que c'est elle qui m'avait lancé un petit peu justement le fait que tu reprennes un peu le même rythme, etc.
1: Ouais. Mais après j'utilise très souvent les mêmes packs de samples et les mêmes presets, mais après ouais j'essaye de les combiner différemment, et puis après il y a... Enfin, c'est très très compliqué. Si je commence à dire tous les termes techniques, je pense que je vais perdre la moitié des gens qui écoutent actuellement. Mais voilà, pour faire simple, ben ouais, je pars sur la métaphore des briques de Lego qui s'empilent et qui font une construction à la fin. Et en fait, si on bouge les mêmes pièces mais dans un ordre différent, ouais, ça fait une autre construction, quoi.
0: D'accord. Et du coup, quelle est la suite pour toi?
1: Du coup, mon projet, ça serait de continuer mon EP, comme je le disais, faire éventuellement des clips. Pour ça, je peux avoir pas mal de collègues dans mon entourage proche, et un de mes meilleurs amis justement, bon, peut-être pas à l'heure actuelle parce qu'il est en plein tournage de son long métrage Andromée en Ardèche, mais dans les prochains mois, il m'a dit que il va essayer de voir avec une partie de son équipe. On va essayer de s'arranger financièrement pour que moi, d'un côté, peut-être que je l'aide sur une partie du projet de son film, et que lui, en contrepartie, il m'aide pour mes clips. Et ensuite, commencer à viser plus haut un petit peu en termes de soirée, dans le sens où là actuellement je suis beaucoup sur les bars musicaux, et j'essaye maintenant de m'orienter plus vers les clubs et pourquoi pas les festivals, pour ça, faut que je m'entraîne sur du gros matériel, des régies qui sont plus professionnelles, de chez Pioneer, les modèles CDJ et DJ. Et ce qui est bien, c'est que justement, à Lyon, à Villeurbanne, il y a... pas du tout, je suis pas du tout sponsorisé, c'est pas pour leur faire de la pub, mais c'est très très intéressant pour les personnes qui veulent se lancer en tant que DJ, en tant que producteur, productrice. C'est qu'il y a sur Villeurbanne, dans le pôle, j'ai plus le nom exact, c'est un grand bâtiment avec plein de trucs axés sur. Sur tout ce qui est médias, communication.
0: Et le pôle Pixel.
1: Comment ?
0: Le pôle Pixel.
1: Oui, c'est ça, le pôle Pixel, tout à fait. Ouais. Et donc, ça s'appelle Your Personal Lab, YPL. Et ils louent les salles d'enregistrement, de podcast, ou même pour les DJ, ils ont un DJ Lab. Où il y a vraiment toutes les les régies club, vous pouvez vous enregistrer en vidéo. Ils peuvent vous prêter aussi tout le matériel nécessaire, donc les enceintes, les casques et tout ça sur le studio. Les prix sont vraiment intéressants, c'est entre 15 et 20 euros l'heure. Et après, ça devient de plus en plus dégressif. Et ce qui est bien, c'est que ouais, vous avez juste à réserver par l'application en fait sur téléphone, et vous rentrez en scannant, vous ressortez à la fin de la séance, et en fait tout est informatisé. En fait, vous pouvez vraiment sur 4 heures par exemple enregistrer 4 heures de vidéo, ou si par exemple vous voulez enregistrer qu'une heure, vous pouvez enregistrer qu'une heure. Et c'est vraiment très très instructif. Et il y a même l'option d'avoir un prof à disposition. Donc si vous y faites avec un prof, là les tarifs sont beaucoup plus élevés. Je crois que c'est, si je dis pas de bêtises, entre 150 et 200 euros pour 4 heures d'apprentissage. Mais voilà, en soi, moi j'ai vraiment fait par moi-même. Je connaissais pas du tout le matériel, et en 4 heures on expérimente très très vite au final le matériel.
0: Ok, intéressant, je note. Quels sont tes prochains morceaux?
1: Il me semblait en avoir envoyé encore un autre, mais qui n'avait pas été totalement terminé, qui s'appelle No More, est en partenariat avec une artiste trans également, qui s'appelle MXMNK. Alors, je ne sais pas comment ça se prononce, je sais juste que l'abréviation c'est ça. Okay. Normalement il y aura un ou deux morceaux avec elle très prochainement. Ça sera toujours sur un petit peu cette thématique de la reconstruction. En fait, c'est une certaine narration autour de l'EP, c'est pour ça que ça serait encore mieux d'y mettre en vidéo. C'est-à-dire que en fait, ça, au commencement, ça raconte un petit peu la partie sur le harcèlement de la personne qui petit à petit tombe dans la dépression, les addictions, finit par se reconstruire, et devient par la suite une super-héroïne qui aide les autres à travers sa musique également.
0: Ok, en tout cas, plein de beaux projets quand même.
1: C'est un gros projet, mais c'est vrai que ça prend du temps, parce qu'avec toutes les personnes que je veux faire intervenir dans ce projet, très, très souvent, en fait, on n'a pas forcément les plannings qui coïncident, et même en faisant les trucs à distance, des fois on dépasse un petit peu le timing qui était la deadline qui était prévue à la base. Mais bon, voilà, après à dire, il y a pas mort d'homme, on n'est pas non plus pressé par le temps, quoi.
0: D'accord, et du coup, quels sont tes réseaux sociaux, où est-ce qu'on peut t'écouter, te retrouver sur les réseaux?
1: Pratiquement tous les remixes que vous avez pu entendre aujourd'hui, ils sont disponibles uniquement sur YouTube et SoundCloud. Parce que bah, sur les autres plateformes de streaming, malheureusement, vu que ce ne sont pas des remixes officiels, Spotify est assez pénible de ce côté-là. Sinon, après, pour tous mes morceaux originaux, vous pouvez les trouver sur toutes les plateformes classiques, que ce soit Apple Music, Amazon Music, Spotify, Deezer, etc. Même si, bon, Spotify, je commence à avoir un petit peu de mal avec pour des raisons éthiques, on va dire. Mais sinon, après, oui, sur la plupart des réseaux sociaux traditionnels, Facebook et Instagram et TikTok, sous le pseudo Punky Rose, tout attaché. Pareil que Spotify, le réseau X, je ne suis plus dessus, donc X anciennement Twitter, pareil pour des raisons éthiques, j'ai décidé de m'y supprimer.
0: Et il y avait Anne justement qui demandait quels sont tes prochains sets, tes prochains concerts, tes prochains...
1: Hier soir, j'étais en soirée avec le Centre socio-culturel du Teil. Donc, c'était une soirée intergénérationnelle. Bon, ça a été plus, malheureusement, du Michel Sardou, du Johnny Hallyday, du Elvis et Eddie Mitchell que de la techno, on va dire. Voilà, c'était très très marrant, très sympathique. Il y avait une bonne ambiance. C'était plutôt des papis et mamies. Donc ça a été un tout autre public que celui que j'ai l'habitude d'avoir. Mais franchement, ouais, ça a été quelque part un énorme challenge de faire une soirée beaucoup plus généraliste et intergénérationnelle. Et tout le monde m'a remercié, m'a félicité en fin de soirée, parce que justement c'était dans un tout petit village, c'était même pas au Teil même, c'était à Saint-Martin sur l'Avezon. C'est vraiment... y a une brasserie, une salle des fêtes dans le village, et après c'est que de la verdure. Et le fait que ça soit vraiment en milieu rural, ils ont une semaine d'animation dans l'année, ces papiers et mamies ils sont tout contents, quoi. Mais voilà. En tout cas, c'était ma dernière soirée en date. Pour le mois d'août, j'ai rien de prévu. Ça va être un petit peu le mois vacances. Et à partir de septembre, pardon, normalement, j'ai une date fin septembre qui reste à confirmer. Du côté de Vallon-Pont-d'Arc, dans les gorges de l'Ardèche.
0: Ok, sympa. En tout cas, merci beaucoup Punky.
1: Merci à vous pour l'accueil. C'est toujours un grand plaisir de revenir.
0: Nous, on t'accueille avec grand plaisir chaque année, quasiment. Voilà. En tout cas, voilà, j'espère que tu as passé un bon moment.
1: Oui, toujours. Sinon, je ne reviendrai pas.
0: Merci encore. Nous, on se retrouve très prochainement pour une prochaine émission. N'hésitez pas à vous abonner au compte Instagram de Punky Rose et pour suivre toute son actualité.
1: Et merci.
0: Nous, l'actualité de Transculture continue sur les réseaux sociaux. L'émission sera disponible très prochainement sur la chaîne YouTube de Transculture, et peut-être, je suis en train d'y réfléchir, peut-être sur une version aussi audio sur des plateformes d'écoute de podcast. C'est un projet que je réfléchis depuis plusieurs mois. Et puis, on se dit à très vite pour une prochaine émission. Et là, c'est l'outro avec du coup un de mes titres qui s'appelle Enter in the New World de Mademoiselle Léa du coup.

Vous avez pu écouter dans l'ordre Caïman avec le titre Grand 8. Ensuite, c'était Fanny Swan et le titre Ailleurs partir. Et enfin, le groupe Lundi Matin et la chanson Seul à deux. 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

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C'est les bandes continues et on vient de se faire une petite série féminine et gothique avec, dans l'ordre, l'américaine Chelsea Wolfe, Deranged for Rock and Roll. Derrière sa compatriote Emma Ruth Rundle avec la chanson Fever Dreams. Et à l'instant, c'était le groupe Batav Gold avec Taken by Storm. 102.2, la plus dark des radios.

0: Et voilà, voilà, vous êtes toujours sur Radio Canu. Alors, les morceaux que vous avez entendus, c'était le morceau Linden Dialectique du groupe Samla Mamaz Mana. Et ensuite, vous avez pu entendre Squarer for Mode du groupe National Elf.
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4: C'est une information non vérifiée qui circule. Non vérifiée, ça ne veut pas dire faux. La base de toute rumeur, c'est un phénomène inexpliqué. Les rumeurs partent d'un événement un peu traumatisant qu'il faut expliquer. Bon, il faut trouver quelque chose, parce que la douleur est trop forte.
5: Il faut arrêter de prendre les gens qui croient les rumeurs pour des imbéciles, etc. La rumeur, elle naît de l'incrédibilité. Mais les choses n'arrivent pas par hasard. Cette rumeur, elle a un fondement. La rumeur, c'est ce que vous avez envie de croire. Et c'est ce que vous pouvez croire. Il y a toujours cette espèce de sélection qui fait que les gens reçoivent le message qui les concerne. Le travail nécessaire à toute rumeur, c'est de dire, si les gens le croient, qu'est-ce que ça indique ?

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Ce halo sous les lampadaires, dansant au gré du temps, abrite en son sein un éclair jaillissant. 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

Voilà que je parle à un réverbère. Je prends le temps, je respire. Il me demande si je suis pas berbère. Et je lui dis, va faire ta lessive. Au moins ici, personne n'a le droit de se taire. À moins que la démocratie se retrouve par terre. De toute façon, on pense toujours à l'envers. Il n'y a rien de moins rassurant qu'un réverbère. Puisse malgré tout s'en sortir la terre. 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

0: c'est ta seule vraie richesse. C'est tes valeurs premières, tes œuvres d'art, tu vois, tes conneries qui se monnaient et qui grimpent en valeur. C'est quoi le beurre? 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Cherche pas ailleurs, mec. 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
1: Ouais, je suis.
2: Ok, Manu.
1: Ouais. Tiens, passe-moi le billet.
2: Un Pascal, tu veux quoi? 200, 300.
1: Qu'est-ce que tu fais avec ça encore?
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1: 500
2: pareil.
1: Euros.
2: C'est pareil, mon frère.
1: Quel pareil.
2: On y va.

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Vous êtes sur les bandes continues de Radio Canu et on a écouté Taxi Kebab, Leïla, Aïmat, Ita, et là c'était Ventre de Biche où je cache les choses. 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

Et on vient de s'écouter dans l'ordre Rancœur du groupe Rancœur, Everything and Nothing du groupe Softplay, et enfin War de Brutus. 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

Alors, bien d'écouter Coil Guns avec Millennials, puis Moe avec Paris, et ensuite il y a eu Tom Waits avec Underground.

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C'est les bandes continues de Radio Canu 102.2. On vient d'écouter 1, 2, 3 Soleil d'Ultramoule. Avant, c'était Allô le système de Raja Méziane et encore avant, Laoji de Napinina.

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Vous avez pu écouter dans l'ordre De l'air, le groupe de Thierry Lafitte avec le titre Il pleut. Ensuite, c'était Nicolas Tarik et le morceau Gibraltar. Et enfin, Chfedran avec le titre One Day. 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